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0: Météo, c'est dégagé ce soir ainsi que la nuit prochaine avec un minimum de 11. Demain mardi, on prévoit du temps généralement ensoleillé avec un ennuagement prévu en après-midi. Des vents devenant du sud-ouest à 20 km/h le matin, puis du sud à 30 avec des rafales à 50 en après-midi, avec un maximum de 26 et un humidex de 29. Et à plus long terme, pour mercredi, on prévoit de la pluie avec un maximum de 21.
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0: Météo s'est dégagé ce soir ainsi que la nuit prochaine avec un minimum de 11. Demain mardi, on prévoit du temps généralement ensoleillé avec un ennuagement prévu en après-midi. Des vents devenant du sud-ouest à 20 km/h le matin, puis du sud à 30 avec des rafales à 50 en après-midi avec un maximum de 26 et un humidex de 29. Et à plus long terme, pour mercredi, on prévoit de la pluie avec un maximum de 21.
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0: Aujourd'hui, mardi, c'est du temps généralement ensoleillé avec un ennuagement prévu en après-midi, des vents devenant du sud-ouest à 20 km/h le matin, puis du sud à 30, avec des rafales à 50 en après-midi, un maximum de 26 et un humidex de 29 degrés. Ce soir et la nuit prochaine, nuageux, minimum de 15 et de la pluie, demain mercredi avec un maximum de 21.
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0: Aujourd'hui, mardi, c'est du temps généralement ensoleillé avec un ennuagement prévu en après-midi, des vents devenant du sud-ouest à 20 km/h le matin, puis du sud à 30, avec des rafales à 50 en après-midi, un maximum de 26 et un humidex de 29 degrés. Ce soir et la nuit prochaine, nuageux, minimum de 15 et de la pluie, demain mercredi avec un maximum de 21.
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0: Aujourd'hui, mardi, c'est du temps généralement ensoleillé avec un ennuagement prévu en après-midi. Des vents devenant du sud-ouest à 20 km/h le matin, puis du sud à 30, avec des rafales à 50 en après-midi, un maximum de 26 et un humidex de 29 degrés. Ce soir et la nuit prochaine, nuageux, minimum de 15 et de la pluie. Demain, mercredi, avec un maximum de 21.
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0: Aujourd'hui, mardi, c'est du temps généralement ensoleillé avec un ennuagement prévu en après-midi, des vents devenant du sud-ouest à 20 km/h le matin, puis du sud à 30, avec des rafales à 50 en après-midi, un maximum de 26 et un humidex de 29 degrés. Ce soir et la nuit prochaine, nuageux, minimum de 15 et de la pluie, demain mercredi avec un maximum de 21.
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0: Aujourd'hui, mardi, c'est du temps généralement ensoleillé avec un ennuagement prévu en après-midi, des vents devenant du sud-ouest à 20 km/h le matin, puis du sud à 30, avec des rafales à 50 en après-midi, un maximum de 26 et un humidex de 29 degrés. Ce soir et la nuit prochaine, nuageux, minimum de 15 et de la pluie, demain mercredi avec un maximum de 21.
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1: Aujourd'hui, mardi, c'est du temps généralement ensoleillé avec un ennuagement prévu en après-midi, des vents devenant du sud-ouest à 20 km/h le matin, puis du sud à 30, avec des rafales à 50 en après-midi, un maximum de 26 et un humidex de 29 degrés. Ce soir et la nuit prochaine, nuageux, minimum de 15 et de la pluie, demain mercredi avec un maximum de 21.
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1: Dans la Ligue de baseball intermédiaire de la vallée de la Miramichi, la prochaine partie des Aigles de Tracadie aura lieu ce soir sur la route à Dalhousie, alors que leur duel avec les Dodgers débutera à compter de 20 heures. Les Aigles de Tracadie ont maintenant une fiche de 4 victoires et 10 revers depuis le début de la campagne. Au soccer senior, la saison régulière de la Ligue de soccer senior de la Côte-Nord s'est conclue en fin de semaine. À l'horaire maintenant, il y aura un match de quart de finale entre la 4e et la 5e position demain soir. Le championnat canadien de tennis de table se poursuit présentement à Winnipeg, au Manitoba, et Danny Mallet, du club Chaleur, vient de conclure son parcours. Il a vu son aventure prendre fin en 16e de finale après un affrontement serré terminé en 4 manches de 7-11, 6-11, 11-6 et 4-11. Opposé à un joueur possédant près du double de ses points au classement national, il abordait tout de même ce match avec confiance, espérant poursuivre sa route vers les quarts de finale. Malgré ses efforts, il n'a pas réussi à franchir cette étape. Dans la catégorie simple masculin, le défi s'annonçait encore plus relevé. Face à des adversaires affichant jusqu'à 3 fois plus de points au classement, Danny Mallet s'est battu avec détermination, sans toutefois parvenir à décrocher une victoire. En dehors de la table, il a également joué un rôle important en tant qu'entraîneur pour les joueurs du Nouveau-Brunswick, en plus d'agir comme entraîneur désigné pour l'équipe des moins de 15 ans. Cette jeune formation, encore en développement, n'a malheureusement pas réussi à se qualifier pour la ronde suivante. Du côté des moins de 19 ans, l'équipe masculine du Nouveau-Brunswick a offert une performance remarquable face au Québec. Oliver Wordsworth du club de Moncton a fait bonne impression en terminant en demi-finale dans la catégorie hommes simple division B. Un bel exploit pour un jeune de 15 ans avec un avenir prometteur. La compétition est loin d'être terminée alors que les épreuves juniors se poursuivront pour le reste de la semaine. Au hockey junior A, les Tigres de Carleton sont actuellement à la recherche d'un entraîneur adjoint en vue de la prochaine saison. La personne choisie sera rémunérée selon son expérience et relèvera directement de l'entraîneur-chef. Pour les personnes intéressées, veuillez communiquer par courriel à charles.leblanc11@hotmail.com. La date limite pour postuler est le 31 juillet prochain. Également, les Tigres de Carleton organiseront un camp d'été de 3 jours au Centre civique de Carleton les 24, 25 et 26 août prochains. Ce camp est offert aux joueurs de niveau M7, M9, M11 et M13. L'accent sera placé sur les habiletés individuelles telles que le patinage, les tirs, le maniement de la rondelle, ainsi que des jeux en espace restreint. Il y aura 4 séances sur glace d'une durée d'une heure chacune. Le coût d'inscription est de 125 $, taxes incluses. Pour plus d'informations, contactez Charles Leblanc à charles.leblanc11@hotmail.com. À la natation, ce sera la 44e édition des 2000 de natation Denis Saunier à Tracadie ce dimanche. Il y aura 2 compétitions, soit le 1600 mètres et le 3200 mètres. Pour s'inscrire, veuillez visiter le www.raceroster.com. Au soccer mineur, l'équipe FC Péninsule M15 a joué à 2 reprises à Caraquet la fin de semaine dernière. D'abord, il a signé un gain de 3-1 face au FC Edmundston avant de s'avouer vaincu 5-1 face à l'équipe Chaleur. Les matchs prévus pour l'équipe féminine ont dû être annulés. Et également au soccer, il y aura une journée de soccer organisée pour les nouveaux arrivants à Caraquet ce samedi par la communauté francophone accueillante Acadie-Nord-Est. Cette journée se déroulera de 10h à 14h au 10 rue du Colisée. C'est à le sport régional.
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0: complices jusqu'à 9h. Voici Claude Simard.
1: En ce mardi 21 juillet 2026, bon début de journée, une autre belle journée d'été qui nous attend. On va parler des activités de ce qui se passe du côté de Chipagan, l'aquarium et centre marin du Nouveau-Brunswick, à compter de 8h40. On aura des billets pour le Blues de la Baie et on recherche encore des bénévoles. Je vous en parlerai tantôt là, pour les installer le site ce matin à partir de 9h. On aura des billets, donc. Billets du Festival acadien de Caracat aussi. Nos concours Flaméo et notre concours Attends une seconde. Mathieu Friolet est là pour l'information. Yannick est en vacances. Ben, tout est en place pour un beau matin. Et on va parler météo, généralement ensoleillé pour aujourd'hui. Ça va s'ennuager cet après-midi avec des vents du sud-ouest à 20 ce matin, du sud à 30, avec rafales à 50 km à l'heure en après-midi. On prévoit 26 avec l'humidex à 29, l'indice UV de 7 ou élevé. Ce soir, cette nuit nuageux avec un minimum de 14, ça demeure venteux avec des rafales à 50 km à l'heure des vents du sud. Et demain, c'est de la pluie, risque d'un orage le matin et tôt en après-midi. Demain, on prévoit 5 à 10 mm de pluie, 23 comme maximum, humidex à 31. À plus long terme, il n'y a pas de changement, là. Jeudi, vendredi, samedi, dimanche, on prévoit soleil et nuages avec 22 jeudi, 27 vendredi, samedi et 24 dimanche. Les températures ce matin, un petit peu frisquet. 9 degrés région chaleur, 14 péninsule acadienne, 10 Charlotte-Hamilton, on a 12 Miramichi et 13 du côté de l'île Miscou.
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Un peu d'actualité, le président des États-Unis, Donald Trump, a signé hier des décrets visant à imposer des droits de douane de 50 % sur certains produits canadiens. C'est reparti. Ces nouveaux droits de douane devraient entrer en vigueur dans 30 jours et s'appliquer à un large éventail de produits. Ça va des bâtons de hockey au vin, en passant par le ciment. Le représentant américain au commerce Jamison Greer a expliqué que cette mesure constituait une réponse aux interdictions provinciales visant les alcools américains. Il a aussi cité le système canadien de la gestion de l'offre dans le secteur laitier et les quotas imposés sur certains véhicules américains. Le Canada a imposé les droits de douane de représailles de grande ampleur en réponse aux droits de douane de Donald Trump l'an dernier. Il en a depuis assoupli une grande partie. Alors, ce sont simplement des menaces, bon, parce que ça devrait entrer en vigueur dans 30 jours. Mark Carney soutient que les nouvelles menaces tarifaires de l'administration Trump correspondent à la dernière d'une série d'actions commerciales unilatérales initiées par les États-Unis. Il a indiqué que le Canada est prêt à intensifier les discussions concernant la modernisation de son accord de libre-échange avec les États-Unis et le Mexique dans les semaines à venir. Il a aussi assuré, M. Carney, que le Canada est prêt à s'engager de manière intensive pour régler les questions en suspens avec les États-Unis dans l'intérêt mutuel, a-t-il dit, de nos citoyens.

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2: Salut les gens qui viennent de se lever. Nous sommes le mardi 21 juillet, une autre belle journée de prévue. Mise à jour de nos températures. 13 péninsule acadienne, mais les vents sont calmes partout ce matin. 9 région chaleur, un petit peu plus frisquet. Charlotte-Hamilton 10, Miramichi 11, et c'est 11 degrés également à l'île Miscou.
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0: C'est Claudel avec les cœurs sur la plage. Une belle journée pour... peut-être pas mettre son cœur sur la plage, là, mais... chose qui ressemble à ça. Généralement ensoleillé pour aujourd'hui, ennuagement cet après-midi, avec des vents du sud-ouest à 20 km à l'heure ce matin, puis du sud à 30, des rafales à 50 en après-midi. On prévoit 26 aujourd'hui, Nubinex à 29, l'indice UV de 7 ou élevé. Nuageux ce soir, cette nuit, on aura des vents du sud à 30, des rafales à 50 km à l'heure. On prévoit 14 la nuit prochaine. De la pluie, risque d'un orage le matin et tôt en après-midi pour demain. Brouillard se dissipant en mi-journée, 5 à 10 mm de pluie. On aura des rafales de vent du sud jusqu'à 40 km à l'heure. 23 demain, 31 humidex. Pour jeudi, vendredi, samedi, dimanche, soleil nuage. On prévoit 22 jeudi, 27 vendredi, samedi et dimanche 24. Et à plus long terme, lundi nuageux, 30 % de probabilité d'averse avec un maximum de 21. Nos températures actuelles, on vous donne ça à l'instant avec une petite mise à jour. On a du côté de la péninsule 13, 9 régions chaleur, 10 Charlotte-Hamilton, 11 Miramichi et à l'Île-Miscou.
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2: Dans la Ligue de baseball intermédiaire de la vallée de la Miramichi, la prochaine partie des Aigles de Tracadie aura lieu ce soir sur la route à Dalhousie, alors que leur duel avec les Dodgers débutera à compter de 20 heures. Les Aigles de Tracadie ont maintenant une fiche de 4 victoires et 10 revers depuis le début de la campagne. Au soccer senior, la saison régulière de la Ligue de soccer senior de la Côte-Nord s'est conclue en fin de semaine. À l'horaire maintenant, il y aura un match de quart de finale entre la 4e et la 5e position demain soir. Le championnat canadien de tennis de table se poursuit présentement à Winnipeg, au Manitoba, et Danny Mallet, du club Chaleur, vient de conclure son parcours. Il a vu son aventure prendre fin en 16e de finale après un affrontement serré terminé en 4 manches de 7-11, 6-11, 11-6 et 4-11. Opposé à un joueur possédant près du double de ses points au classement national, il abordait tout de même ce match avec confiance, espérant poursuivre sa route vers les quarts de finale. Malgré ses efforts, il n'a pas réussi à franchir cette étape. Dans la catégorie simple masculin, le défi s'annonçait encore plus relevé. Face à des adversaires affichant jusqu'à 3 fois plus de points au classement, Denis Mallet s'est battu avec détermination, sans toutefois parvenir à décrocher une victoire. En dehors de la table, il a également joué un rôle important en tant qu'entraîneur pour les joueurs du Nouveau-Brunswick, en plus d'agir comme entraîneur désigné pour l'équipe des moins de 15 ans. Cette jeune formation, encore en développement, n'a malheureusement pas réussi à se qualifier pour la ronde suivante. Du côté des moins de 19 ans, l'équipe masculine du Nouveau-Brunswick a offert une performance remarquable face au Québec. Oliver Wordworth, du club de Moncton, a fait bonne impression en terminant en demi-finale dans la catégorie hommes simples division B. Un bel exploit pour un jeune de 15 ans avec un avenir prometteur. La compétition est loin d'être terminée alors que les épreuves juniors se poursuivront pour le reste de la semaine. Au hockey junior A, les Tigres de Carleton sont actuellement à la recherche d'un entraîneur adjoint en vue de la prochaine saison. La personne choisie sera rémunérée selon son expérience et relèvera directement de l'entraîneur-chef. Pour les personnes intéressées, veuillez communiquer par courriel à charles.leblanc11@hotmail.com. La date limite pour postuler est le 31 juillet prochain. Également, les Tigres de Carleton organiseront un camp d'été de 3 jours au Centre civique de Carleton les 24, 25 et 26 août prochains. Ce camp est offert aux joueurs de niveau M7, M9, M11 et M13. L'accent sera placé sur les habiletés individuelles telles que le patinage, les tirs, le maniement de la rondelle, ainsi que des jeux en espace restreint. Il y aura 4 séances sur glace d'une durée d'une heure chacune. Le coût d'inscription est de 125 $, taxes incluses. Pour plus d'informations, contactez Charles Leblanc à charles.leblanc11@hotmail.com. À la natation, ce sera la 44e édition des 2000 de natation Denis Saunier à Tracadie ce dimanche. Il y aura 2 compétitions, soit le 1600 mètres et le 3200 mètres. Pour s'inscrire, veuillez visiter le www.raceroster.com. Au soccer mineur, l'équipe FC Péninsule M15 a joué à 2 reprises à Caraquet la fin de semaine dernière. D'abord, il a signé un gain de 3-1 face au FC Edmundston avant de s'avouer vaincu 5-1 face à l'équipe Chaleur. Les matchs prévus pour l'équipe féminine ont dû être annulés. Et également au soccer, il y aura une journée de soccer organisée pour les nouveaux arrivants à Caraquet ce samedi par la communauté francophone accueillante Acadie-Nord-Est. Cette journée se déroulera de 10h à 14h au 10 rue du Colisée. C'est à le sport régional.
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0: Un petit peu d'hockey. Derek Lalonde a été nommé entraîneur associé chez le Canadien de Montréal. C'est ce qu'a annoncé le président des opérations hockey de la formation, Jeff Gorton, hier. On avait vu ça passer il y a une dizaine de jours sur les réseaux sociaux. Lalonde va épauler l'entraîneur-chef Martin Saint-Louis. Il a travaillé avec les Red Wings de Détroit en de 2022 à 2024, avant de se joindre aux Maple Leafs de Toronto comme adjoint en 2025-2026.

Galé qui date de 1946. Et à part ça, je voulais ajouter que le record, j'ai fait une petite recherche ce matin, là, le record du baseball majeur, c'est 26 matchs, les Giants de New York en 1916. Et là-dessus, il y a eu un match nul, mais la Ligue nationale n'a quand même pas annulé le record en disant qu'une nulle, c'est pas une défaite. Alors, c'est comme ça que c'est homologué. Bon début de journée, 6h35, en ce mardi 21 juillet. Une autre belle journée qui s'annonce. Je veux pas vous tanner avec ça, Rémi. Il me reste trois dodos avant mes vacances de trois semaines. Je commence à avoir un petit peu hâte. Alors, ce matin, on aura des billets pour le Blues de la Baie, pour également, possiblement, pour le show du 15 août à Tracadie. On aura nos jeux Flaméo, on a également notre jeu Attends une seconde, à laquelle on pourra jouer de 8h10. Et on va parler des activités de l'aquarium et centre marin du Nouveau-Brunswick à Chipagan, à compter de 8h40. En musique, One Republic. Merci d'être avec nous, la Superstation, en ce mardi. Oh!

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5: Monique Showbiz, le film biographique sur Gilles Villeneuve, le coureur automobile, sera présenté en première mondiale au Festival international du film de Toronto. Le long métrage de Yann Lanois-Turgeon sera projeté en clôture du festival le 19 septembre prochain. Le film Villeneuve, l'ascension d'une légende, est attendu depuis longtemps. Il raconte les débuts de carrière du légendaire pilote automobile de Berthierville, qui a perdu la vie à l'âge de 32 ans dans les essais du Grand Prix de Belgique en 1982. Alors, on pourra voir ce film attendu le 11 novembre prochain. Et pour les amateurs de Star Wars, il y a un sabre laser comportant la main coupée de Luke Skywalker tiré du film L'Empire contre-attaque qui s'est vendu 3,75 millions de dollars américains lors d'une vente aux enchères. Heritage Auctions a annoncé hier les résultats de sa vente aux enchères Hollywood and Entertainment Signature Auction. Ce laser sabre utilisé à l'écran par Mark Hamill lors de la scène culminante du combat où Darth Vader déclare « Je suis ton père », comprenait un dispositif spécial représentant la main coupée utilisée lorsque Vader la tranche. Alors, Héritage a indiqué que ce prix était le plus jamais élevé payé pour un accessoire utilisé dans un film de Star Wars. Alors, c'est pas loin de 3,8 millions de dollars que quelqu'un a payé pour ce laser avec la main, pas une vraie main, là, la main poupée ou la main jouet, si on veut. Mais c'est beaucoup d'argent.
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0: 16h53 minutes. Vous savez, c'est pas toujours évident de déménager. Ça dépend encore ce qu'on déménage. Marin Land a commencé à se départir de ses baleines, expédiant hier 6 belugas vers des aquariums situés aux États-Unis. Le parc a indiqué que le transfert de mammifères marins de taille constituait une opération complexe, nécessitant des mois de planification et de coordination transfrontalière. Cette attraction touristique désormais fermée de Niagara Falls, en Ontario, avait tenté l'an dernier de transférer ses 30 belugas et ses 4 dauphins vers un aquarium en Chine, mais le ministre des Pêches avait bloqué cette initiative. Alors, Marin Land s'est alors empressé de conclure un accord avec un consortium d'aquariums américains et espagnols qui a coordonné un plan de transfert des cétacés. Alors, on a commencé le transfert des baleines et ça doit être assez problématique et il faut faire attention aussi aux animaux. Alors, c'est commencé ce transfert pour ceux qui se souviennent d'être allés là. J'ai jamais visité Marin Land, mais je sais que c'était très, très populaire à une époque. On va s'informer avec Mathieu Friolet dans 5 petites minutes et au retour, on va jouer à notre jeu Flaméo.
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1: Il est 7h. Bon début de journée. Nous sommes le mardi 21 juillet.
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2: Bon matin, mesdames et messieurs. Ici Mathieu Friolet. Voici nos informations. L'inflation est passée sous la barre des 3 % en juin au pays, alors que les automobilistes ont dépensé moins pour faire le plein d'essence. À l'échelle nationale, l'inflation a ralenti pour s'établir à 2,8 % en juin, comparativement à 3,2 % en mai. Au Nouveau-Brunswick, elle s'est établie à 3,8 % en juin, en baisse par rapport à mai 2026. Les prix de l'essence se sont accrus à un rythme plus lent d'une année à l'autre en juin, ce qui a contribué au ralentissement de l'inflation. Les hausses de prix à l'épicerie se sont également modérées pour s'établir à 3,9 % en juin, comparativement à 4,3 % en mai. La première ministre du Nouveau-Brunswick, Susan Holt, est à Charlottetown pour participer aux réunions annuelles du Conseil de la Fédération qui réunissent les premiers ministres des provinces et des territoires jusqu'à jeudi. Les discussions porteront notamment sur l'économie, le commerce intérieur et la sécurité énergétique. Susan Holt entend mettre de l'avant le rôle du Nouveau-Brunswick dans le développement de l'énergie nucléaire, le renforcement du réseau électrique canadien et des investissements stratégiques, notamment aux centrales de Pointe-le-Pro, MacTaquac et Belle Dune. Une rencontre avec le premier ministre du Canada, Mark Carney, est également prévue. Les travaux de la deuxième phase du réasphaltage de la voie de contournement de Tracadie sont maintenant en cours. Un investissement de 6,2 millions de dollars qui comprend notamment le fraisage et le pavage de plus de 9 kilomètres de la route 11, ainsi que des travaux sur la rue principale et l'échangeur de la route 150. Keith Chiasson est député de la circonscription de Tracadie.
3: Donc, l'année passée, ils ont fait la moitié de cette voie de contournement-là. Là, cette année, ils continuent le travail puis vont terminer là, jusqu'à Six Road. Donc, c'est ça les travaux qui ont commencé la semaine passée puis qui vont continuer jusqu'à la fin du mois d'août pour les travaux majeurs. Puis la finition devrait se terminer vers le début du mois d'octobre.
2: Le contrat a été confié à Saint-Isidore Asphalt, permettant de maintenir des emplois dans la région. Le député local ajoute que ces investissements sont bienvenus dans sa circonscription.
3: C'est comme le fun de voir des investissements. C'est sûr, c'est ça cause des défis pour les automobilistes. C'est ça qui n'est pas le fun avec la saison de construction. Mais en même temps, les besoins sont là. Puis ça fait longtemps qu'on voulait voir ces travaux. Donc, d'un côté, c'est quand même mal pour un bien. Là.
2: La Gendarmerie royale du Canada modernise l'apparence de ses véhicules de première ligne pour la première fois en plus de 30 ans. Les nouvelles autopatrouilles arboreront une carrosserie noire avec des portières blanches et des bandes réfléchissantes afin d'améliorer leur visibilité de jour comme de nuit. Inspiré des anciens véhicules de la GRC, ce nouveau design sera déployé progressivement partout au pays à compter de cet été au rythme du remplacement des véhicules actuels. Pendant la période de transition, les deux modèles circuleront simultanément sur les routes canadiennes. La ville de Bathurst rappelle que plusieurs chantiers majeurs sont en cours cet été, dont l'importante reconstruction de la rue Bridge et de l'avenue Miramichi. Ce projet amorcé en mai prévoit la réflexion complète de la chaussée ainsi que des réseaux d'aqueducs et d'égouts et se poursuivra jusqu'à la fin de l'année. Des fermetures de voies, des ralentissements et des délais sont à prévoir. La ville invite les automobilistes à respecter la signalisation et à planifier leurs déplacements. Le service régional de Kodiak de la GRC demande l'aide du public pour retrouver Kylie Tuesday, une adolescente de 15 ans de Moncton portée disparue depuis le 18 juillet. Elle a été vue pour la dernière fois près du chemin Mountain. La police et sa famille s'inquiètent pour sa sécurité. Toute personne ayant de l'information sur l'endroit où elle pourrait se trouver est invitée à communiquer avec la GRC. Le Festival des pêches et de l'aquaculture s'est conclu en fin de semaine du côté de Chipagan. L'événement qui en est à sa 65e édition a proposé une programmation variée avec des activités familiales, des découvertes culinaires et des spectacles. Le Cirque Campbell célébrait également sa 50e présence dans la municipalité. Les organisateurs dressent un bilan positif de cette édition. On écoute la présidente du Festival des pêches et de l'aquaculture, Vanessa Duguay.
4: Ça a commencé un petit peu dans une tempête, comme que je le dis depuis le début. Mais finalement, la tempête est disparue, puis le reste des activités a tellement bien fonctionné. On est super satisfaits. Les gens ont répondu en grand nombre à toutes nos dernières activités. Entre autres, si je parle de la lutte du trivia, du défi entreprise et du Cochrane. Ça a vraiment été des super belles activités.
2: Merci d'avoir été à l'écoute. C'est ce qui complète nos informations à la Superstation.
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1: Généralement ensoleillé pour aujourd'hui, ça va s'ennuager cet après-midi avec des vents du sud-ouest à 20 ce matin, puis du sud à 30, des rafales à 50 km à l'heure en après-midi. On prévoit 26 aujourd'hui, l'humidex à 29, l'indice UV de 7 ou élevé. Nuageux ce soir, cette nuit, ça demeure venteux. Vent du sud en rafale à 50 km à l'heure. On prévoit 14 la nuit prochaine. Demain, c'est de la pluie, risque d'un orage le matin et tôt en après-midi. Brouillard se dissipant en mi-journée. On pourrait recevoir demain de 5 à 10 mm de pluie. Des rafales de vent jusqu'à 40 km à l'heure des vents du sud. On prévoit 23 demain, 31 humidex. Et pour le reste de la semaine, c'est très bien. Soleil, nuage pour jeudi, vendredi, samedi et dimanche. Pour ce qui est des températures de ce matin, on a du côté de la péninsule acadienne 13, 9 régions chaleur, 10 Charlotte-Hamilton et 11 Miramichi et à l'île Miscou. Il est 7h06.
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0: S'interdit, il y a les organisateurs du Blues Lobby qui ont encore besoin d'un coup de main ce matin pour le montage du site. Alors que ce soit demain ou demain matin, vous vous présentez dès 9h derrière l'école de Tournesol pour l'installation du site. Alors l'aide est bienvenue. On a besoin de quelqu'un pour jouer à notre jeu Flaméo, 727-1122, 546-1122, pour tenter d'accumuler des points avec nos questions qui sont vraiment pas évidentes. Je vais prendre l'appel numéro 6.
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0: On a une concurrente avec nous, Céline Marge. J'ai même pas eu le temps de lui demander d'où où elle habite. Bonjour, Céline.
1: Allô.
0: De quel endroit? Rivière à la Truite, en route pour le travail.
1: C'est ça.
0: Et tu travailles à quel endroit?
1: Je travaille à la clinique de Saint-Isidore.
0: Hein. OK. Tu fais quoi? Des piqûres?
1: Ah?
0: Des piqûres?
1: À la clinique de Saint-Isidore.
0: Non, mais tu fais quoi à la clinique exactement?
1: Ah, je suis infirmière, excuse.
0: OK. Donc, tu donnes des piqûres?
1: Oui.
0: Est-ce que ça arrive que le monde s'évanouit?
1: Pas encore.
0: Pas encore. OK, ça va venir, j'imagine. Alors, Céline, je te propose 3 questions. Et puis, c'est 20 points par question. Et à chaque fois que je donne un indice, on perd 5 points. On a 30 points à battre qui a été établi par Mario hier, notre premier concurrent. Alors, voici la première question. Elles servent à éloigner les oiseaux des pistes d'aéroports britanniques. Est-ce que tu as une idée?
1: Un hibou.
0: C'est pas un hibou. C'est pas mauvais comme réponse. Pour 15 points, musique.
1: Trompette.
0: Comment?
1: Trompette.
0: Non. Pour 10 points, reine du rock and roll.
1: Du rock and roll. Non, je
0: passe. Pour 5 points, what's love got to do with it? Qui chante ça?
1: Je me souviens plus de son nom.
0: Je le sais que tu le sais en plus.
1: Ouais, oui.
0: What's love got to do?
1: Ouais.
0: Non, on cherchait Tina Turner.
1: Tina Turner.
0: C'est vrai, j'ai vérifié. En 2012, là, on faisait jouer du Tina Turner pour éloigner les oiseaux à l'aéroport. Puis ça marchait, semble-t-il.
1: Okay.
0: Je suis pas sûr que c'est flatteur pour Tina Turner, mais en tout cas. On poursuit. Quel animal peut pondre 3000 œufs en une journée? Ou 3000 œufs en une journée?
1: Une grenouille.
0: C'est pas la bonne réponse. Pour 15 points, elle, A-I-L-E-S. Ce n'est pas des questions faciles.
1: Mouche.
0: Non. Pour 10 points, colonie.
1: Abeilles.
0: Oui! La reine des abeilles, c'est 10 points. Excellent. Et on va y aller de notre dernière question. Plus elle est grosse, plus elle est sucrée.
1: Une fraise.
0: C'est pas une fraise. Pour 15 points, on cherche un fruit.
1: Une banane.
0: Pour 10 points, indice agrume.
1: Une orange.
0: Une orange. Pour 10 points, ça fait un total de 20 points. C'est quand même bon, c'est excellent, mais c'est pas assez pour gagner pour vendredi. Merci.
1: Parfait.
0: Merci, Céline, de l'effort. C'est excellent.
1: Merci.
0: Bonne journée.
1: Bye.
0: On se reprend demain pour nos Jeux Flaméo. Voici Emmanuel Boucher et Mieux à deux.

7h20 minutes, les souhaits d'anniversaire. On a un souhait. Bonne fête à ma fille Mia Doucette qui a 20 ans aujourd'hui. Nous sommes très fiers de toi. Love, papa, Sylvie, Jessie, Kiana, Emily, Abby et Chip. Si c'est votre anniversaire aujourd'hui, vous aussi, en ce 21 juillet, on vous souhaite de passer une très, très belle journée. C'est la fête de l'acteur George Harnett, qui a 48 ans, l'excellente artiste, actrice Charlotte Gainsbourg en a 55 et il a 78 ans aujourd'hui et toujours une magnifique voix. Voici Cat Stevens avec Wild World.

0: 7h24, j'ai à vous donner ce matin une paire de billets pour le 15 août du côté de Tracadie avec Vichten, Mentana et en tête d'affiche Sale Barbe. Alors, c'est pour le 15 août. Je vous demande une question cependant. Alors, en spectacle, il y a bien sûr Sale Barbe, Vichten et Mentana. Je veux savoir qui dans Mentana est originaire du Nouveau-Brunswick. Je veux son nom. Si vous êtes en mesure de me fournir son nom, je vous donne cette paire de billets. 727-1122, 546-1122. Je vais prendre les bonnes réponses à partir du cinquième appel. Bonne chance!
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0: Félicitations à Lynn Arsenault de Petit Rocher. C'est elle qui se mérite cette paire de billets pour le 15 août du côté de Tracadie avec les artistes suivants, c'est-à-dire Vichten, Salbarbe et Mantana, composés entre autres de Robin Joël Cool. C'est la réponse qu'on cherchait. Il vient du Nouveau-Brunswick, vous le savez, on le voit de plus en plus. Il est avec sa conjointe dans ce groupe-là qui est originaire de la Gaspésie, Viviane Audette, qui est pianiste, chanteuse et claviériste. Alors, félicitations à Lynn Arsenault de Petit Rocher, paire de billets. Et on a deux paires de billets par semaine à donner. Alors, il nous reste encore 6 paires de billets, 6 paires de billets d'ici le spectacle du 15 août.
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2: Une autre belle journée, généralement ensoleillée, ça va s'ennuager, mais cet après-midi, avec des vents du sud-ouest à 20 ce matin, puis du sud à 30, des rafales à 50 cet après-midi. On prévoit 26, humidex à 29, l'indice UV de 7 ou élevé. Ce soir, c'est demi-nuageux, avec un minimum de 14. Il y aura des rafales de vent du sud jusqu'à 50 km à l'heure. Demain, c'est de la pluie, risque d'un orage le matin et tôt en après-midi. Brouillard se dissipant en mi-journée. On prévoit 5 à 10 mm de pluie pour demain. Ça va demeurer venteux. Maximum de 23 demain. Humidex à 31. À plus long terme, jeudi, vendredi, samedi, dimanche, c'est soleil nuage. 22 jeudi, 27 vendredi, samedi et 24 dimanche. Je ne sais pas ce qu'est les températures de ce matin. Petite mise à jour de notre page. On a du côté de la péninsule 13, 10 degrés, région chaleur. C'est pas très venteux. Il n'y a pas de vent nulle part ce matin. 11, Charlotte-Hamilton. On a 13, Miramichi. Et on a 14 du côté de l'île Miscou.
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5: Dans la Ligue de baseball intermédiaire de la vallée de la Miramichi, la prochaine partie des Aigles de Tracadie aura lieu ce soir sur la route à Dalhousie, alors que leur duel avec les Dodgers débutera à compter de 20 heures. Les Aigles de Tracadie ont maintenant une fiche de 4 victoires et 10 revers depuis le début de la campagne. Au soccer senior, la saison régulière de la Ligue de soccer senior de la Côte-Nord s'est conclue en fin de semaine. À l'horaire maintenant, il y aura un match de quart de finale entre la 4e et la 5e position demain soir. Le championnat canadien de tennis de table se poursuit présentement à Winnipeg, au Manitoba, et Danny Mallet, du Club Chaleur, vient de conclure son parcours. Il a vu son aventure prendre fin en 16e de finale après un affrontement serré terminé en 4 manches de 7-11, 6-11, 11-6 et 4-11. Opposé à un joueur possédant près du double de ses points au classement national, il abordait tout de même ce match avec confiance, espérant poursuivre sa route vers les quarts de finale. Malgré ses efforts, il n'a pas réussi à franchir cette étape. Dans la catégorie simple masculin, le défi s'annonçait encore plus relevé. Face à des adversaires affichant jusqu'à 3 fois plus de points au classement, Denis Mallet s'est battu avec détermination, sans toutefois parvenir à décrocher une victoire. En dehors de la table, il a également joué un rôle important en tant qu'entraîneur pour les joueurs du Nouveau-Brunswick, en plus d'agir comme entraîneur désigné pour l'équipe des moins de 15 ans. Cette jeune formation, encore en développement, n'a malheureusement pas réussi à se qualifier pour la ronde suivante. Du côté des moins de 19 ans, l'équipe masculine du Nouveau-Brunswick a offert une performance remarquable face au Québec. Oliver Wordworth, du club de Moncton, a fait bonne impression en terminant en demi-finale dans la catégorie Hommes simple Division B. Un bel exploit pour un jeune de 15 ans avec un avenir prometteur. La compétition est loin d'être terminée alors que les épreuves juniors se poursuivront pour le reste de la semaine. Au hockey junior A, les Tigres de Carleton sont actuellement à la recherche d'un entraîneur adjoint en vue de la prochaine saison. La personne choisie sera rémunérée selon son expérience et relèvera directement de l'entraîneur-chef. Pour les personnes intéressées, veuillez communiquer par courriel à charles.leblanc11@hotmail.com. La date limite pour postuler est le 31 juillet prochain. Également, les Tigres de Carleton organiseront un camp d'été de 3 jours au Centre civique de Carleton les 24, 25 et 26 août prochains. Ce camp est offert aux joueurs de niveau M7, M9, M11 et M13. L'accent sera placé sur les habiletés individuelles telles que le patinage, les tirs, le maniement de la rondelle, ainsi que des jeux en espace restreint. Il y aura 4 séances sur glace d'une durée d'une heure chacune. Le coût d'inscription est de 125 $ taxes incluses. Pour plus d'informations, contactez Charles Leblanc à charles.leblanc11@hotmail.com. À la natation, ce sera la 44e édition des 2000 de natation Denis Saunier à Tracadie ce dimanche. Il y aura deux

0: Au soccer, il y aura une journée de soccer organisée pour les nouveaux arrivants à Caraquet ce samedi par la communauté francophone accueillante Acadie-Nord-Est. Cette journée se déroulera de 10h à 14h au 10 rue du Colisée. C'est à le sport régional.
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2: Au hockey, Derek Lalonde a été nommé entraîneur associé chez le Canadien de Montréal, a annoncé le président des opérations hockey de la formation Jeff Gorton hier. L'information avait sorti sur les réseaux sociaux il y a une dizaine de jours. Lalonde va épauler Martin Saint-Louis, l'entraîneur-chef. Il a été avec les Red Wings de 2022 à 2024 et avec Toronto dans 2025-2026. Autre défaite des Blue Jays hier, 7-1 devant les Rays de Tampa Bay. Et pendant ce temps-là, les Red Sox de Boston sont littéralement en feu. 14e victoire de suite hier. C'est la plus longue séquence de victoires de l'équipe depuis 1948. Alors, c'est presque un record d'équipe. Il pourrait égaler le record d'équipe ce soir, qui date de 1946 et qui est de 15 victoires de suite. Alors, c'est assez exceptionnel. Je vérifiais le record de la Ligue. Il est détenu par les Giants de New York de 1916. 26 victoires de suite, mais là-dessus, il y a une nulle. Et la Ligue a décidé, malgré ce match nul, de ne jamais enlever ce record-là. 7h37, nous sommes le mardi 21 juillet. On vous souhaite un bon début de journée. J'ai à vous donner, parce que les activités commencent cette semaine. Jeudi, le Blues de la Baie, j'ai un billet à vous donner pour la soirée de jeudi soir. C'est une soirée autour du monde avec un hommage, oui, à Joe Cocker, Unchained and the Mad Dogs et The Mellotones. Billet pour jeudi, 727-1122, 546-1122. Je vais prendre l'appel numéro 4.

C'était Matt Tarzan avec En cavale. Félicitations à Carole Doucette de Robertville. Elle se mérite ce billet pour la soirée de jeudi. Festival Blues de la Baie. Blues de la Baie, oui. Soirée autour du monde avec un hommage à Joe Cocker, Unchained and the Mad Dogs et The Mellotones. On aura d'autres billets à vous donner, bien sûr, au courant de la journée, de demain, de jeudi, de vendredi également. Alors, je vous invite à participer nombreux au Festival Blues de la Baie qui recherche d'ailleurs des bénévoles ce matin et demain matin pour continuer à monter le site. Ça, si vous êtes intéressé, à partir de 9h, ça se passe derrière le tournesol du côté de Petit Rocher.

0: c'est Alex Samson avec Misery. Vous voulez jouer avec nous à compter de 8h10, ça attend une seconde. 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Alors, notre jeu qui est pas facile, mais qui est le fun. 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
0: Un spectacle pour toute la famille. Amateur de course automobile, le film biographique sur Gilles Villeneuve sera présenté en première mondiale au Festival international du film de Toronto. Le long métrage de Yann Lanouette-Turgeon sera projeté en clôture du festival le 19 septembre prochain. Le film Villeneuve, l'ascension d'une légende, est attendu depuis longtemps. Il raconte les débuts de carrière du légendaire pilote automobile de Berthierville, qui a perdu la vie à l'âge de 32 ans dans les essais du Grand Prix de Belgique en 1982. Les cinéphiles pourront voir le film en salle le 11 novembre. Et ça me rappelle, je devais avoir 12, 13 ans. Je l'avais vu courir. Dans ce temps-là, c'était la Formule Atlantique au lac Saint-Jean à Saint-Félicien. Il était à ses débuts. Il avait gagné, bien sûr. C'était une vedette incontestée. Alors, j'ai hâte de voir le film. C'est en salle le 11 novembre. Et il y a un sabre laser comportant la main de Luke Skywalker, tiré du film L'Empire contre-attaque, qui s'est vendu 3,75 millions de dollars américains lors d'une vente aux enchères. Heritage Auctions a annoncé hier les résultats de sa vente aux enchères. Et ce sabre laser utilisé à l'écran par Mark Hamill lors de la scène culminante du combat où Darth Vader déclare « Je suis ton père » comprenait un dispositif spécial représentant la main coupée. Alors, il ne faisait pas couper le bras pour de vrai, vous le savez, c'est un effet spécial ou un effet... spécial, on dit effet spécial ou effet spéciaux, utilisé lorsque Vader la tranche. Alors, le laser avec le bras en caoutchouc, j'imagine, a été vendu pour 3,75 millions de dollars. Comme dirait l'autre, ça coûte un bras.
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4: 7h53 minutes, on s'informe dans 7 minutes. On va jouer à Attends une seconde. À compter de 8h10, c'est encore le temps de vous inscrire. Vous nous textez le mot seconde au 506-544-0957. Vous pourriez jouer avec nous pour essayer de deviner notre chanson. C'est pas évident, puis c'est le fun parce que c'est difficile à compter de 8h10. Je vous rappelle qu'on cherche des bénévoles pour le Blues Lobby qui va commencer jeudi. Alors, c'est pour la tente, c'est pour l'installation, la décoration. Si ça vous intéresse ce matin à partir de 9h en arrière du tournesol, vous pourrez aller donner un coup de main. Je vous rappelle que jeudi, à ce beau festival, il y aura hommage à Joe Cocker par Unchained and the Mad Dog. Il y aura de Mellotones également. Pour ce qui est de vendredi, c'est Kenny's Blues Boss Wayne, Ghost Town Blues Band. Et samedi, musicien local, J.P. Leblanc, ici, musicien, avec comme invité spécial Ladin McLean. Et il y a également, il y aura Breen LeBeuf, il y aura Kim Richardson et Martin Deschamps. Alors, c'est la programmation. Puis du côté de la péninsule acadienne, cette semaine, c'est l'Island Festil. Du côté de Lamec, il y a une belle programmation également avec les gars du Nord, Dean Brody, de Pat Gillespie Band, puis il y a FD également. Alors, pour toute l'information, je vous invite à vous rendre sur les pages Facebook de ces deux festivals.
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5: Il est 8h, bon début de journée. Nous sommes le mardi 21 juillet.
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6: Bon matin, mesdames et messieurs. Ici Mathieu Friolet. Voici nos informations. La première ministre du Nouveau-Brunswick, Susan Holt, est à Charlottetown pour participer aux réunions annuelles du Conseil de la Fédération qui réunissent les premiers ministres des provinces et des territoires jusqu'à jeudi. Les discussions porteront notamment sur l'économie, le commerce intérieur et la sécurité énergétique. Susan Holt entend mettre de l'avant le rôle du Nouveau-Brunswick dans le développement de l'énergie nucléaire, le renforcement du réseau électrique canadien et des investissements stratégiques, notamment aux centrales de Pointe-le-Pro, MacTaquac et Belle Dune. Une rencontre avec le premier ministre du Canada, Mark Carney, est également prévue. Les travaux de la deuxième phase du réasphaltage de la voie de contournement de Tracadie sont maintenant en cours. Un investissement de 6,2 millions de dollars qui comprend notamment le fraisage et le pavage de plus de 9 kilomètres de la route 11, ainsi que des travaux sur la rue principale et l'échangeur de la route 150. Keith Chiasson est député de la circonscription de Tracadie.
7: Donc, l'année passée, ils ont fait la moitié de cette voie de contournement-là. Là, cette année, ils continuent le travail puis ils vont terminer là, jusqu'à Six Road. Donc, c'est ça les travaux qui ont commencé la semaine passée puis qui vont continuer jusqu'à la fin du mois d'août pour les travaux majeurs. Puis la finition devrait se terminer vers le début du mois d'octobre.
6: Le contrat a été confié à Saint-Isidore Asphalt, permettant de maintenir des emplois dans la région. Le député local ajoute que ces investissements sont bienvenus dans sa circonscription.
7: C'est comme le fun de voir des investissements. C'est sûr, ça cause des défis pour les automobilistes. C'est ça qui est pas le fun avec la saison de construction. Mais en même temps, les besoins sont là. Puis ça fait longtemps qu'on voulait voir ces travaux. Donc, d'un côté, c'est quand même mal pour un bien, là.
6: La Gendarmerie royale du Canada modernise l'apparence de ses véhicules de première ligne pour la première fois en plus de 30 ans. Les nouvelles autopatrouilles arboreront une carrosserie noire avec des portières blanches et des bandes réfléchissantes afin d'améliorer leur visibilité de jour comme de nuit. Inspiré des anciens véhicules de la GRC, ce nouveau design sera déployé progressivement partout au pays à compter de cet été au rythme du remplacement des véhicules actuels. Pendant la période de transition, les deux modèles circuleront simultanément sur les routes canadiennes. L'inflation est passée sous la barre des 3 % en juin au pays, alors que les automobilistes ont dépensé moins pour faire le plein d'essence. À l'échelle nationale, l'inflation a ralenti pour s'établir à 2,8 % en juin, comparativement à 3,2 % en mai. Au Nouveau-Brunswick, elle s'est établie à 3,8 % en juin, en baisse par rapport à mai 2026. Les prix de l'essence se sont accrus à un rythme plus lent d'une année à l'autre en juin, ce qui a contribué au ralentissement de l'inflation. Les hausses de prix à l'épicerie se sont également modérées pour s'établir à 3,9 % en juin, comparativement à 4,3 % en mai. Deux personnes ont été arrêtées à la suite d'une perquisition menée le 7 juillet à une résidence de l'avenue Lord à Saint-Basile dans le nord-ouest de la province. L'opération réalisée par le groupe intégré de l'application de la loi et la force policière d'Edmundston visait une enquête sur le trafic de stupéfiants. Les policiers ont saisi des drogues, du matériel lié au trafic, une arme à feu prohibée, une somme d'argent et d'autres éléments de preuve. Le village de Belledune est à la recherche de son citoyen ou de sa citoyenne de l'année 2026. Cette distinction vise à reconnaître une personne qui s'est démarquée par son engagement, son leadership et sa contribution exceptionnelle à la communauté. Les candidats doivent être résidents de Belledune et le lauréat sera honoré lors de la cérémonie d'ouverture des Journées de Belledune 2026. Les formulaires de mise en candidature doivent être déposés à l'hôtel de ville au plus tard le 24 juillet. Pour obtenir plus d'informations, les citoyens sont invités à communiquer avec la municipalité. Le réseau de santé Horizon annonce la suspension temporaire des services de travail et d'accouchement à l'hôpital du Haut-de-la-Vallée à Waterville du 24 juillet au 10 août. Cette mesure est attribuable à une pénurie de médecins et de personnel infirmier nécessaires pour assurer des césariennes d'urgence en toute sécurité. Les personnes enceintes concernées ont été avisées et accompagnées dans la planification de leurs soins. En cas d'urgence obstétrique, la population est invitée à composer le 911 ou à se rendre au service d'urgence le plus près. Et voilà, c'est ce qui complète notre bulletin d'information.
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5: Généralement ensoleillé pour aujourd'hui, ça va s'ennuager cet après-midi. Vent du sud-ouest à 20 ce matin, puis du sud à 30, des rafales à 50 km à l'heure en après-midi. Maximum de 26, humidex à 29, indice UV de 7 ou élevé. Nuageux ce soir cette nuit, avec des vents du sud à 30, des rafales à 50 km à l'heure, minimum de 14. Demain, c'est de la pluie, risque d'un orage le matin et tôt en après-midi. On prévoit du brouillard se dissipant en mi-journée. 5 à 10 mm de pluie pour demain. Maximum de 23 avec l'humidex à 31. Pour ce qui est des températures actuelles, on a 13 péninsules, 10 régions chaleur, 11 Charlotte-Carleton, Miramichi, on a 13 et 14 Gauthier de l'île Miscou. Il est 8h05.
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1: On a notre concurrente qui est là. On parle à Nicole Lantaigne de Bas-Caraquette. Bonjour, Nicole.
2: Allô.
1: Vous êtes au travail?
2: Oui.
1: Alors, Nicole, qui est contrôleuse routière, je pense qu'on peut le dire comme ça.
2: Oui.
1: Et vous êtes dans quel coin aujourd'hui?
2: On est dans le coin de Chasson-Office.
1: Alors, les gens pourront vous saluer de la main quand ils passeront. Nicole, j'ai une chanson à vous faire entendre. Une seconde, vous avez, si vous le trouvez après une seconde, vous avez 20 chances pour le tirage de vendredi. 2 secondes, 15 chances. 3 secondes, 10 chances. 4 secondes, 5 chances. Vous êtes prête?
2: Oui.
1: On y va avec notre une seconde. Avez-vous une idée?
2: Pas vraiment, non.
1: Pas vraiment. On y va avec 2 secondes. Soyez attentive.
2: Pas facile.
1: Pas facile. Non, c'est évident que c'est pas facile. On y va avec 3 secondes.
2: Oui.
1: Pas de réponse?
2: Non.
1: OK, on y va avec 4 secondes. C'est votre dernière chance. Attention. On a un indice de plus.
2: Non, je sais pas.
1: Oh, on cherchait les Pointer Sisters avec Jump.
2: Ah, je la connaissais pas, celle-là.
1: Vous la connaissiez pas. Bon, ben, je vais vous la faire entendre dans quelques minutes, puis on va vous le... Vous pourrez la reconnaître. Ben, merci d'avoir participé.
2: Merci.
1: On se reprendra, et oui. Bonne journée sur la route. Soyez... On invite les gens à être prudents, bien sûr.
2: Oui. OK, merci.
1: Bye.
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6: J'ai un billet à vous donner pour le Blues de la Baie, soirée de jeudi, vendredi le 24 juillet. Si vous êtes en mesure de me nommer un artiste qui sera au Blues de la Baie vendredi, je vous donne ce billet, 727-1122, 546-1122. Ça prend le nom d'un groupe ou d'un artiste qui sera là le vendredi. Je vais prendre l'appel numéro 4 avec une bonne réponse.
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Félicitations à Jules Agassé de Pointe-Verte qui se mérite ce billet pour le Festival Blues de la Baie 2026, jeudi, vendredi et samedi. Le billet était pour vendredi. On cherchait la réponse Kenny Blues Boss Wayne ou Ghost Town Blues Band. Ce sont les artistes qui sont en vedette pour la soirée de vendredi. On aura d'autres billets à vous donner au cours des prochains jours. Sûrement que Sandra, dans les avant-midi de la Superstation, fera tirer les billets également. On va parler de l'aquarium et centre marin de Chipagan à 8h40.

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2: Généralement ensoleillé, ennuagement cet après-midi. On aura des vents du sud-ouest à 20 km à l'heure ce matin, puis du sud à 30, des rafales à 50 à l'après-midi. Maximum de 26, humidex à 29, lundi suivi de 7 ou élevé. Nuageux ce soir, cette nuit, des rafales de vent jusqu'à 50 km à l'heure, toujours du sud. Minimum de 14. Demain, c'est de la pluie, risque d'un orage le matin et tôt en après-midi, brouillard se dissipant en mi-journée. On recevra de 5 à 10 mm de pluie avec un maximum de 23, l'humidex à 31. Pour jeudi, vendredi, samedi et dimanche, soleil nuage, 22 jeudi, 27 vendredi et samedi et 24 dimanche. On a 16 degrés péninsule, 13 régions chaleur, 14 Charlotte-Hamilton, 16 Miramichi et 17 à l'île Miscou.
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6: Dans la Ligue de baseball intermédiaire de la vallée de la Miramichi, la prochaine partie des Aigles de Tracadie aura lieu ce soir sur la route à Dalhousie, alors que leur duel avec les Dodgers débutera à compter de 20h. Les Aigles de Tracadie ont maintenant une fiche de 4 victoires et 10 revers depuis le début de la campagne. Au soccer senior, la saison régulière de la Ligue de soccer senior de la Côte-Nord s'est conclue en fin de semaine. À l'horaire maintenant, il y aura un match de quart de finale entre la 4e et la 5e position demain soir. Le championnat canadien de tennis de table se poursuit présentement à Winnipeg, au Manitoba, et Danny Mallet, du Club Chaleur, vient de conclure son parcours. Il a vu son aventure prendre fin en 16e de finale après un affrontement serré terminé en 4 manches de 7-11, 6-11, 11-6 et 4-11. Opposé à un joueur possédant près du double de ses points au classement national, il abordait tout de même ce match avec confiance, espérant poursuivre sa route vers les quarts de finale. Malgré ses efforts, il n'a pas réussi à franchir cette étape. Dans la catégorie simple masculin, le défi s'annonçait encore plus relevé. Face à des adversaires affichant jusqu'à 3 fois plus de points au classement, Denis Mallet s'est battu avec détermination, sans toutefois parvenir à décrocher une victoire. En dehors de la table, il a également joué un rôle important en tant qu'entraîneur pour les joueurs du Nouveau-Brunswick, en plus d'agir comme entraîneur désigné pour l'équipe des moins de 15 ans. Cette jeune formation, encore en développement, n'a malheureusement pas réussi à se qualifier pour la ronde suivante. Du côté des moins de 19 ans, l'équipe masculine du Nouveau-Brunswick a offert une performance remarquable face au Québec. Oliver Wordworth, du club de Moncton, a fait bonne impression en terminant en demi-finale dans la catégorie hommes simple division B. Un bel exploit pour un jeune de 15 ans avec un avenir prometteur. La compétition est loin d'être terminée, alors que les épreuves juniors se poursuivront pour le reste de la semaine. Au hockey junior A, les Tigres de Carleton sont actuellement à la recherche d'un entraîneur adjoint en vue de la prochaine saison. La personne choisie sera rémunérée selon son expérience et relèvera directement de l'entraîneur-chef. Pour les personnes intéressées, veuillez communiquer par courriel à charles.leblanc11@hotmail.com. La date limite pour postuler est le 31 juillet prochain. Également, les Tigres de Carleton organiseront un camp d'été de 3 jours au Centre civique

0: contactez Charles Leblanc à charles.leblanc11@hotmail.com. À la natation, ce sera la 44e édition des 2000 de natation Denis Saunier à Tracadie ce dimanche. Il y aura deux compétitions, soit le 1600 mètres et le 3200 mètres. Pour s'inscrire, veuillez visiter le www.raceroster.com. Au soccer mineur, l'équipe FC Péninsule M15 a joué à deux reprises à Caraquet la fin de semaine dernière. D'abord, il a signé un gain de 3-1 face au FC Edmundston avant de s'avouer vaincu 5-1 face à l'équipe Chaleur. Les matchs prévus pour l'équipe féminine ont dû être annulés. Et également au soccer, il y aura une journée de soccer organisée pour les nouveaux arrivants à Caraquet ce samedi par la communauté francophone accueillante à Acadie-Nord-Est. Cette journée se déroulera de 10h à 14h au 10 rue du Colisée. C'est à le sport régional.
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3: À 42 minutes, on s'en va faire un tour du côté de Chipagan, où nous attend Caroline Roussel, de l'Aquarium et Centre marin du Nouveau-Brunswick à Chipagan. Bonjour, Caroline.
4: Bonjour, ça va bien?
3: Ça va très bien, vous autres?
4: Oui, oui, toujours, avec le beau soleil. Puis là, à matin, ça a l'air un petit peu moins venteux, ça fait qu'on devrait toquer.
3: Alors, les touristes sont au rendez-vous, les gens de la place aussi?
4: Oui, oui, oui. Les touristes vont commencer à arriver. Puis là, je te dirais que cette semaine, on va vraiment voir notre achalandage augmenter. Là.
3: Avec les vacances à construction.
4: C'est ça.
3: Qu'est-ce qu'il y a au menu aujourd'hui?
4: Aujourd'hui, on va parler de nos camps de biologistes. On a deux camps. Ça fait que les 4 à 6 ans qui est les mercredis. Ça s'appelle les mini-ploufs. Puis, on a aussi les camps pour les 7 à 11 ans, qui est les explorateurs de la mer. Puis, il nous reste de la place pour jeudi. Fait si jamais qu'il y en a qui se demandent quoi se faire jeudi matin avec leurs enfants, ben on a des camps pour eux. C'est ça. C'est de 9h à midi.
3: Fait et ça, c'est pour les 7 à 11 ans?
4: Hein? Des 7 à 11 ans, oui. Oui. Les mercredis, c'est pour les 4 à 6.
3: Complet demain, j'imagine?
4: Oui, oui, complet aujourd'hui,
3: alors,
4: complet demain.
3: Si on veut inscrire notre enfant pour jeudi, on fait quoi?
4: Vous appelez au 506-336-3013, puis ils vont tous vous donner l'information.
3: Vendredi, il y aura saveur et passion.
4: Oui, c'est une nouveauté qu'on fait cette année. Ça fait qu'on les appelle nos vendredis saveur et passion. Ça fait que ça va être des passionnés qui viennent nous parler. Puis on a aussi, c'est des passionnés tous les deux. Des deux façons, c'est qu'on a un petit côté vraiment plus artistique, si je peux dire. Puis après ça, on a pour la gourmande en moins saveur. Ça fait que pour les patients, cette semaine, on va avoir Jeanne Daclavois qui va nous parler des secrets naturels pour un jardin en santé. Puis on va aussi avoir Denis Paulin qui va venir nous. Oui, il y a une belle collection de dents de mégalodon.
3: Des dents de requins, c'est ça?
4: Oui, les requins préhistoriques, là. Ça fait qu'il va vraiment venir nous parler. C'est vraiment un passionné. Là.
3: Mais lui, il a pris ça où, ces dents-là? Il n'est pas allé les arracher directement dans la bouche du requin.
4: Non, mais ça n'existe plus, là, ces requins-là.
3: Ah, OK.
4: C'est du temps des dinosaures, que je pense. Là.
3: Mais il les a pris où, ces dents?
4: Je pense que ça vient des États-Unis, du sud des États-Unis, mais je peux pas te dire vraiment la place.
3: Ah, il faudra l'écouter.
4: Oui, c'est ça. Il faut venir voir. Il me semble que j'ai Caroline du sud, mais là, je suis pas sûre parce que là, je me dis c'est parce que peut-être, parce que ça s'appelle Caroline que je suis...
3: Il y a Caroline du nord aussi.
4: Ouais, c'est ça.
3: Il y a
4: ça,
3: Caroline
4: ouais.
3: Roussel aussi.
4: Ouais, c'est ça. Fait que, ça se peut que des fois que je suis comme biaisée dans mes choses.
3: Mais je suis curieux de savoir si... Peut-être lui demander, y en a-tu eu des mégalodons dans le nord, mettons?
4: Bonne question.
3: Alors, on attend la réponse la semaine prochaine. Mais je ne serai pas là, je vais être en vacances.
4: Je t'enverrai un petit message.
3: Parfait. Je suis curieux, mais il n'y en a peut-être pas eu, mais peut-être dans l'époque préhistorique, il y en avait, parce qu'il y a des requins quand même qui viennent faire des tours de temps en temps.
4: Oui, et puis on a qui arrive, je pense qu'on a Bella qui est dans le coin, là.
3: Mm-hmm.
4: Fait que on a, puis c'est ça que je dis souvent aux gens, si qu'on a des espèces ici, c'est parce que notre écosystème fonctionne bien, on a de la nourriture. Si qu'on n'aurait pas de nourriture, on n'aurait pas de baleine noire de l'Atlantique, puis on n'aurait pas de requins qui se promèneraient, puis on aurait rien de nos eaux. Fait que, mais là, au moins, je pense que notre écosystème ici, notre océan est tout de même en santé comparé à d'autres endroits. Là.
3: Alors, ça va se passer ce vendredi?
4: Oui, ce vendredi, c'est de 13h30 à 15h30. Ça veut dire de 1h30 à 3h30. Les passionnés vont être en dedans. Puis pour les saveurs, ça va être comme des dégustations. Ça fait que c'est du monde qui vient. On va avoir le chocolat du Savoie qui, elle, va apporter vraiment ces chocolats-là pour déguster. Ça fait qu'elle va avoir du chocolat noir, du chocolat au lait, je pense. Puis ça va être aussi thématique. Ça fait qu'elle va pouvoir vendre des produits aussi. Ça fait que ça va être comme tout relié à la mer. C'est qu'il va y avoir des petites tortues, puis il va y avoir plein de choses.
3: Est-ce qu'il faut s'inscrire?
4: Non. Ça, vous venez, oui. Puis comme ça, c'est ça. Ça fait que les autres sont à l'extérieur. Ça fait que vous n'avez pas besoin de payer. Vous venez ici, vous dégustez. Puis c'est que ça vous tente d'acheter des produits. Vous pouvez acheter des produits.
3: N'oubliez pas de ne pas mettre le chocolat au soleil.
4: Ouais, le chocolat va être en dedans, lui, par exemple, à l'entrée.
3: Très oui, bonne idée.
4: Oui, pour être certain que... Puis moi, j'ai même passé ma petite commande...
3: personnelle.
4: Oui, c'est ça, ma petite commande personnelle.
3: Et du point de vue des animations, on parle du documentaire Coexistence.
4: Oui, ça, c'est le documentaire, le nouveau documentaire qui parle de la coexistence entre les baleines noires de l'Atlantique et nos pêcheurs acadiens. Ça fait que tout l'effort que les pêcheurs, que nos crabiers ont fait pour justement cohabiter avec cette nouvelle espèce qui vient de plus en plus dans nos eaux. Ça fait que c'est vraiment... La réponse est vraiment bonne de la population. Eux autres qui regardent le film, ça a été 2 ans de gros travail, de tout mettre ça ensemble, de tout faire la recherche. Ensuite, de mettre les pièces du casse-tête ensemble. Mais le résultat est vraiment bien. Puis on a aussi cette même réponse-là face aux visiteurs. Fait que c'est vraiment un beau documentaire aussi qui explique vraiment, comme que je disais, la cohabitation, tout l'effort que les pêcheurs font, mais en plus de ça, on explique pourquoi la baleine est importante dans l'écosystème. On parle des écosystèmes. Fait que c'est vraiment complet comme documentaire.
3: Et on termine avec The Last Mermaid dans le cabanon,
4: c'est ça? Oui, c'est ça. Oui, on avait l'année dernière aussi, c'est Geneviève Diotte ou Jeanne Diotte qui est au cabanon. Fait qu'elle a fait, elle a plein de choses, les enfants. Ben,
3: non, ça, c'est en français, là, même si on a dit The Last Mermaid.
4: Oui, The Last Mermaid, oui, ça, c'est vraiment son nom d'artiste, là. C'est même pas The Last Mermaid. Excuse, j'ai fait un erreur, c'est The Last Mermaid.
3: OK. Oui, c'est pas pareil, hein? Dernière est perdue, c'est pas pareil.
4: Que je pense, faut que je vérifie ça, moi.
3: C'est votre autocorrecteur, hein? Vous m'envoyez des messages, puis je trouve ça drôle parce que...
4: Ça devrait être ça, ouais. Il comprend pas des fois.
3: La dernière sirène. Alors ça, c'est quoi? C'est une animation ou c'est...
4: Ben, c'est qu'elle a fait des dessins point-point. C'est ça son rôle. C'est une artiste. Mm-hmm. Fait qu'elle fait des dessins point-point, puis elle a plein de choses à vendre, des beaux chandails. C'est vraiment de qualité. Puis ensuite, ben, elle a aussi comme d'animation. Ça fait que les enfants... Je dis les enfants. Les petits et grands vont là, tu peux faire de la peinture sur coquillage, tu peux faire des dessins, tu peux faire là, des affiches avec des poissons, juste les schémas des poissons, puis là, tu fais ton propre poisson toi-même. Oui.
3: Ah, c'est des activités vraiment... que vous présentez là-bas.
4: Oui, c'est ça. Fait qu'il y a plein de choses à faire à l'extérieur aussi de l'aquarium.
3: En terminant, pouvez-vous nous rappeler vos heures d'ouverture?
4: Oui, on est ouvert de 9h à 5h. Ça fait de 9h à 17h à tous les jours, même les jours fériés.
3: Et même les fins de semaine?
4: Oui, tous les jours. Parfait. Même les jours fériés.
3: Merci beaucoup, Caroline.
4: Ben, c'est moi qui te remercie.
3: Bonne journée.
4: OK, bye-bye.
3: Caroline Roussel de l'Aquarium et Centre marin du Nouveau-Brunswick à

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1: Généralement ensoleillé pour aujourd'hui, ennuagement cet après-midi, vent du sud-ouest à 20 km à l'heure ce matin, puis du sud à 30, avec rafale à 50 cet après-midi, maximum de 26, humidex à 29, indice UV de 7 ou élevé. Ce soir, cette nuit nuageux, vent du sud à 30 km à l'heure, des rafales à 50, minimum de 14. Demain, c'est de la pluie, risque d'un orage le matin et tôt en après-midi, 5 à 10 mm de prévu. On prévoit un maximum de 23, l'humidex à 31.
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0: Généralement ensoleillé pour aujourd'hui, ennuagement cet après-midi, vent du sud-ouest à 20 km à l'heure ce matin, puis du sud à 30, avec rafale à 50 cet après-midi, maximum de 26, humidex à 29, indice UV de 7 ou élevé. Ce soir, cette nuit nuageux, vent du sud à 30 km à l'heure, des rafales à 50, minimum de 14. Demain, c'est de la pluie, risque d'un orage le matin et tôt en après-midi, 5 à 10 mm de prévu. On prévoit un maximum de 23, l'humidex à 31.
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0: Généralement ensoleillé pour aujourd'hui, ennuagement cet après-midi, vent du sud-ouest à 20 km à l'heure ce matin, puis du sud à 30, avec rafale à 50 cet après-midi, maximum de 26, humidex à 29, indice UV de 7 ou élevé. Ce soir, cette nuit nuageux, vent du sud à 30 km à l'heure, des rafales à 50, minimum de 14. Demain, c'est de la pluie, risque d'un orage le matin et tôt en après-midi, 5 à 10 mm de prévu. On prévoit un maximum de 23, l'humidex à 31.
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2: Ici Sandra Landry. Aujourd'hui, à Top Succès, nous vous proposons quelques souvenirs de juillet 1986. À ce moment-là, Willie Nelson, John Mellencamp, Neil Young, Bob Dylan, The Beach Boys, pour ne nommer que ceux-là, participent au deuxième Farm Aid au Texas. L'événement avait pour but d'amasser des fonds pour aider les fermiers américains surendettés et menacés de perdre leurs exploitations. Et l'album Invisible Touch de Genesis devenait le plus gros succès commercial du groupe. Voici la chanson titre, Invisible Touch, Genesis.

Phil Collins avec Genesis et Invisible Touch à top succès. En juillet 1986, le baril de pétrole descend pour la première fois sous les 10 $. En tennis, la Tchèque Martina Navratilova remporte le prestigieux tournoi Wimbledon. La ville de Québec devient un site du patrimoine mondial. Et la chanson qui était numéro 1 au Billboard en juillet 1986, Billy Ocean, There'll Be Sad Songs.

Vous êtes à l'écoute de Top Succès sur les ondes de CJVA. En juillet 1986, le duo Wham avec le défunt George Michael et Andrew Ridgeley lançait la pièce The Edge of Heaven qui annonçait la fin de leur association. Voici la chanson.

Dans le monde du sport, en juillet 86, notons que le lanceur Roger Clemens des Red Sox de Boston perd sa première partie en 14 rencontres, et ce, contre les Blue Jays de Toronto. Il était à une victoire du record d'un début de saison avec le plus grand nombre de victoires consécutives. Et dans le monde du showbiz, le chanteur Boy George, qui a fait partie de la formation Culture Club, est traité pour son addiction à l'héroïne. Et en 1986, on écoutait Peter Gabriel, Sledgehammer.

autre souvenir de juillet 86, Holding Back the Years, composé et interprété par Mick Ocknall de la formation britannique Simply Red. La première version avait été enregistrée la première fois en 1982. Voici donc la version qui s'est classée cependant numéro 1 dans plusieurs pays. Holding Back the Years, Simply Red, à top succès.

0: Simply Red, Holding Back the Years. Ici Sandra Landry, merci d'avoir été à l'écoute. Bonne journée.
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6: Météo. Généralement ensoleillé pour aujourd'hui, ennuagement cet après-midi, vent du sud-ouest à 20 km à l'heure ce matin, puis du sud à 30, avec rafale à 50 cet après-midi, maximum de 26, humidex à 29, indice UV de 7 ou élevé. Ce soir, cette nuit nuageux, vent du sud à 30 km à l'heure, des rafales à 50, minimum de 14. Demain, c'est de la pluie, risque d'un orage le matin et tôt en après-midi. 5 à 10 mm de prévu. On prévoit un maximum de 23, l'humidex à 31.
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0: Généralement ensoleillé pour aujourd'hui, ennuagement cet après-midi, vent du sud-ouest à 20 km à l'heure ce matin, puis du sud à 30, avec rafale à 50 cet après-midi, maximum de 26, humidex à 29, indice UV de 7 ou élevé. Ce soir, cette nuit nuageux, vent du sud à 30 km à l'heure, des rafales à 50, minimum de 14. Demain, c'est de la pluie, risque d'un orage le matin et tôt en après-midi, 5 à 10 mm de prévu. On prévoit un maximum de 23, l'humidex à 31.
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0: Généralement ensoleillé pour aujourd'hui, ennuagement cet après-midi, vent du sud-ouest à 20 km à l'heure ce matin, puis du sud à 30, avec rafale à 50 cet après-midi, maximum de 26, humidex à 29, indice UV de 7 ou élevé. Ce soir, cette nuit nuageux, vent du sud à 30 km à l'heure, des rafales à 50, minimum de 14. Demain, c'est de la pluie, risque d'un orage le matin et tôt en après-midi, 5 à 10 mm de prévu. On prévoit un maximum de 23, l'humidex à 31.
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4: Bon midi, mesdames et messieurs. Ici Mathieu Friolet. Voici les informations à la Superstation. La première ministre du Nouveau-Brunswick, Susan Holt, est à Charlottetown pour participer aux réunions annuelles du Conseil de la Fédération qui réunissent les premiers ministres des provinces et des territoires jusqu'à jeudi. Les discussions porteront notamment sur l'économie, le commerce intérieur et la sécurité énergétique. Susan Holt entend mettre de l'avant le rôle du Nouveau-Brunswick dans le développement de l'énergie nucléaire, le renforcement du réseau électrique canadien et des investissements stratégiques, notamment aux centrales de Pointe-le-Pro, MacTaquac et Belle Dune. Une rencontre avec le premier ministre du Canada, Mark Carney, est également prévue. La Gendarmerie royale du Canada modernise l'apparence de ses véhicules de première ligne pour la première fois en plus de 30 ans. Les nouvelles autopatrouilles arboreront une carrosserie noire avec des portières blanches et des bandes réfléchissantes afin d'améliorer leur visibilité de jour comme de nuit. Inspiré des anciens véhicules de la GRC, ce nouveau design sera déployé progressivement partout au pays à compter de cet été au rythme du remplacement des véhicules actuels. Pendant la période de transition, les deux modèles circuleront simultanément sur les routes canadiennes. La ville de Bathurst rappelle que plusieurs chantiers majeurs sont en cours cet été, dont l'importante reconstruction de la rue Bridge et de l'avenue Miramichi. Ce projet amorcé en mai prévoit la réflexion complète de la chaussée ainsi que des réseaux d'aqueducs et d'égouts et se poursuivra jusqu'à la fin de l'année. Des fermetures de voies, des ralentissements et des délais sont à prévoir. La ville invite les automobilistes à respecter la signalisation et à planifier leurs déplacements. Les travaux de la deuxième phase du réasphaltage de la voie de contournement de Tracadie sont maintenant en cours. Un investissement de 6,2 millions de dollars qui comprend notamment le fraisage et le pavage de plus de 9 kilomètres de la route 11, ainsi que des travaux sur la rue principale et l'échangeur de la route 150. Keith Chiasson est député de la circonscription de Tracadie.
5: Donc, l'année passée, ils ont fait la moitié de cette voie de contournement-là. Là, cette année, ils continuent le travail puis ils vont terminer là, jusqu'à Six Road. Donc, c'est ça les travaux qui ont commencé la semaine passée puis qui vont continuer jusqu'à la fin du mois d'août pour les travaux majeurs. Puis la finition devrait se terminer vers le début du mois d'octobre.
4: Le contrat a été confié à Saint-Isidore Asphalt, permettant de maintenir des emplois dans la région. Le député local ajoute que ces investissements sont bienvenus dans sa circonscription.
5: C'est comme le fun de voir des investissements. C'est sûr, c'est... ça cause des défis pour les automobilistes. C'est ça qui n'est pas le fun avec la saison de construction. Mais en même temps, les besoins sont là. Puis ça fait longtemps qu'on voulait voir ces travaux. Donc, d'un côté, c'est quand même mal pour un bien. Là.
4: Le village de Belle Dune est à la recherche de son citoyen ou de sa citoyenne de l'année 2026. Cette distinction vise à reconnaître une personne qui s'est démarquée par son engagement, son leadership et sa contribution exceptionnelle à la communauté. Les candidats doivent être résidents de Belle Dune et le lauréat sera honoré lors de la cérémonie d'ouverture des Journées de Belle Dune 2026. Les formulaires de mise en candidature doivent être déposés à l'hôtel de ville au plus tard le 24 juillet. Pour obtenir plus d'informations, les citoyens sont invités à communiquer avec la municipalité. Le réseau de santé Horizon annonce la suspension temporaire des services de travail et d'accouchement à l'hôpital du Haut-de-la-Vallée à Waterville du 24 juillet au 10 août. Cette mesure est attribuable à une pénurie de médecins et de personnel infirmier nécessaire pour assurer des césariennes d'urgence en toute sécurité. Les personnes enceintes concernées ont été avisées et accompagnées dans la planification de leurs soins. En cas d'urgence obstétrique, la population est invitée à composer le 911 ou à se rendre au service d'urgence le plus près. Le service régional de Kodiak de la GRC demande l'aide du public pour retrouver Kylie Tuesday, une adolescente de 15 ans de Moncton portée disparue depuis le 18 juillet. Elle a été vue pour la dernière fois près du chemin Moncton. La police et sa famille s'inquiètent pour sa sécurité. Toute personne ayant de l'information sur l'endroit où elle pourrait se trouver est invitée à communiquer avec la GRC. Et voilà, c'est ce qui complète notre bulletin d'information.
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0: Dans la Ligue de baseball intermédiaire de la vallée de la Miramichi, la prochaine partie des Aigles de Tracadie aura lieu ce soir sur la route à Dalhousie, alors que leur duel avec les Dodgers débutera à compter de 20 heures. Les Aigles de Tracadie ont maintenant une fiche de 4 victoires et 10 revers depuis le début de la campagne. Au soccer senior, la saison régulière de la Ligue de soccer senior de la Côte-Nord s'est conclue en fin de semaine. À l'horaire maintenant, il y aura un match de quart de finale entre la 4e et la 5e position demain soir. Le championnat canadien de tennis de table se poursuit présentement à Winnipeg, au Manitoba, et Danny Mallet, du club Chaleur, vient de conclure son parcours. Il a vu son aventure prendre fin en 16e de finale après un affrontement serré terminé en 4 manches de 7-11, 6-11, 11-6 et 4-11. Opposé à un joueur possédant près du double de ses points au classement national, il abordait tout de même ce match avec confiance, espérant poursuivre sa route vers les quarts de finale. Malgré ses efforts, il n'a pas réussi à franchir cette étape. Dans la catégorie simple masculin, le défi s'annonçait encore plus relevé. Face à des adversaires affichant jusqu'à 3 fois plus de points au classement, Denis Mallet s'est battu avec détermination, sans toutefois parvenir à décrocher une victoire. En dehors de la table, il a également joué un rôle important en tant qu'entraîneur pour les joueurs du Nouveau-Brunswick, en plus d'agir comme entraîneur désigné pour l'équipe des moins de 15 ans. Cette jeune formation, encore en développement, n'a malheureusement pas réussi à se qualifier pour la ronde suivante. Du côté des moins de 19 ans, l'équipe masculine du Nouveau-Brunswick a offert une performance remarquable face au Québec. Oliver Wordworth, du club de Moncton, a fait bonne impression en terminant en demi-finale dans la catégorie Hommes simple Division B. Un bel exploit pour un jeune de 15 ans avec un avenir prometteur. La compétition est loin d'être terminée, alors que les épreuves juniors se poursuivront pour le reste de la semaine. Au hockey junior A, les Tigres de Carleton sont actuellement à la recherche d'un entraîneur adjoint en vue de la prochaine saison. La personne choisie sera rémunérée selon son expérience et relèvera directement de l'entraîneur-chef. Pour les personnes intéressées, veuillez communiquer par courriel à charles.leblanc11@hotmail.com. La date limite pour postuler est le 31 juillet prochain. Également, les Tigres de Carleton organiseront un camp d'été de 3 jours au Centre civique de Carleton les 24, 25 et 26 août prochains. Ce camp est offert aux joueurs de niveau M7, M9, M11 et M13. L'accent sera placé sur les habiletés individuelles telles que le patinage, les tirs, le maniement de la rondelle, ainsi que des jeux en espace restreint. Il y aura 4 séances sur glace d'une durée d'1 heure chacune. Le coût d'inscription est de 125 $, taxes incluses. Pour plus d'informations, contactez Charles Leblanc à charles.leblanc11@hotmail.com. À la natation, ce sera la 44e édition des 2000 de natation Denis Saunier à Tracadie ce dimanche. Il y aura 2 compétitions, soit le 1600 mètres et le 3200 mètres. Pour s'inscrire, veuillez visiter le www.raceroster.com. Au soccer mineur, l'équipe FC Péninsule M15 a joué à 2 reprises à Caraquet la fin de semaine dernière. D'abord, il a signé un gain de 3-1 face au FC Edmundston, avant de s'avouer vaincu 5-1 face à l'équipe Chaleur. Les matchs prévus pour l'équipe féminine ont dû être annulés. Et également au soccer, il y aura une journée de soccer organisée pour les nouveaux arrivants à Caraquet ce samedi par la communauté francophone accueillante Acadie-Nord-Est. Cette journée se déroulera de 10h à 14h au 10 rue du Colisée. C'est à le sport régional.
3: Alternance de soleil et de nuages cet après-midi pour nos secteurs avec des vents du sud de 30 à 50 km à l'heure en rafale, maximum 26, humidex 29. Ennuagement ce soir et la nuit prochaine, minimum 14. Et demain mercredi, pluie se changeant en bruine ou averse tôt en après-midi, risque d'un orage 5 à 10 mm, maximum 23, humidex 31.
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On a pour vous les bébés Melissa Etheridge, Véronique Labbé, Elton John. Vous allez entendre aussi Lendemain de veille, Tom Cochrane. Il y aura Christina Aguilera, mais on débute le tout avec un beau souvenir. De la fin des années 90, en 97, là, les Spice Girls, qui étaient au top, les voici avec Stop! Bon midi à tous!

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0: Vanessa Etheridge, Message to Myself. Auparavant, les bébés avec T'es dans la lune. 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Vous savez que c'est à compter de demain que les amusements Campbell seront à Bathurst. Et il y a le comité Conseil Jeunesse Coaction pour les jeunes de l'ESN et VHS qui offre 100 bracelets pour le parc d'attractions Campbell. Ces bracelets seront offerts tout à fait gratuitement et prioritairement aux élèves de l'ESN et VHS. Les bracelets seront offerts demain, mercredi, entre 14h et 16h. Il y aura une table d'accueil tout près de la billetterie des amusements Campbell à Bathurst.
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Véronique Labbé avec sa chanson « Whiskey ». Au hit de l'été, Véronique Labbé qui sera en spectacle avec Heurt Leblanc dans le cadre de la soirée country le vendredi 7 août prochain au Carrefour de la mer de Caraquette à compter de 20h30. J'ai une paire de billets à vous offrir tout de suite pour cette belle soirée country. Appelez-nous au 727-1122, 546-1122 pour aller voir Heurt Leblanc et Véronique Labbé que vous venez tout juste d'entendre. Je vais prendre le cinquième appel pour cette belle soirée country du Festival acadien. Cinquième appel en musique, voici Elton John avec Sacrifice.

0: Félicitations à M. Norbert Frenette de Petit Rocher. C'est le gagnant de cette paire de billets pour la soirée country avec Eudes Leblanc et Véronique Labbé le vendredi 7 août au Carrefour de la mer de Caraquette à 20h30. Les hits de l'été se poursuivent sur les ondes de la Superstation. 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Voici Lendemain de veille.
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fun avec Some Nights, au hit de l'été qui vous a été présenté par Bathurst Toyota, votre concessionnaire pour la région chaleur et la péninsule acadienne. 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Il est midi 56, ici Sandra Landry, déjà le temps pour moi de vous dire au revoir. C'est un plaisir d'être avec vous encore une fois aujourd'hui. Je vous retrouve demain matin, 10 heures, dans les avant-midi de la Superstation. Passez un bel après-midi à compter de 15 heures, le 3 à 7 avec Fred Parent. Je vous laisse aujourd'hui avec Coldplay. Quel beau souvenir! Yellow!

0: Alternance de soleil et de nuages cet après-midi pour nos secteurs avec des vents du sud de 30 à 50 km à l'heure en rafale, maximum 26, humidex 29. Ennuagement ce soir et la nuit prochaine, minimum 14. Et demain mercredi, pluie se changeant en bruine ou averse tôt en après-midi, risque d'un orage 5 à 10 mm, maximum 23, humidex 31.
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5: Génération. Plein son avec la musique des vacances. Hit the Basic, Boston et Twisted Sister. La jalousie aussi. C'est la jalousie qui a brisé le band original de Heart. Explication plus tard et Crazy on You. Les années 82.0 avec les nouveaux films Freddy en développement. L'album le plus vendu de juillet 85, tantôt Alanis.

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0: brisé le groupe original de Heart, a expliqué Ann Wilson à l'entrevue. Ça a commencé à changer avec le succès commercial du groupe, surtout Ann et Nancy qui étaient toujours sur le spotlight, les gars très très peu. Au début, c'était correct, ça donnait du succès pour tout le monde. Mais là, le comble, c'est quand le Rolling Stone Magazine a fait un article qui voulait juste interviewer les filles. Là, c'était moins drôle. Ensuite, Roger Fisher, le guitariste, est en relation avec Nancy, a quitté le groupe après la rupture en 79. Deux autres ont suivi en 82 et un dernier en 98. La jalousie Heart, le Ben original. Dans un instant, Crazy on You.
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Flashback des Jeux olympiques de 1976, loin, loin de la ville, Bol Noir à Génération. Musique de Friends, cette superbe télésérie des années 90, The Rembrandts.

on recommence. Studio Paramount qui a signé avec les héritiers de Wes Craven pour repartir la franchise créée en 84. Wes Craven est décédé en 2015 et il y aura un nouvel acteur plus jeune pour personnifier l'horrible tueur griffé. Robert Englund, 79 ans, se dit lui-même trop vieux pour faire un film, peut-être un petit caméo. 1984, ce flashback, la même année que Freddy.

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1: Météo. Alternance de soleil et de nuages cet après-midi pour nos secteurs avec des vents du sud de 30 à 50 km à l'heure en rafale, maximum 26, humidex 29. Ennuagement ce soir et la nuit prochaine, minimum 14. Et demain mercredi, pluie se changeant en bruine ou averse tôt en après-midi, risque d'un orage 5 à 10 mm, maximum 23, humidex 31.
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4: 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Alternance de soleil et de nuages cet après-midi pour nos secteurs avec des vents du sud de 30 à 50 km à l'heure en rafale, maximum 26, humidex 29. Ennuagement ce soir et la nuit prochaine, minimum 14. Et demain mercredi, pluie se changeant en bruine ou averse tôt en après-midi, risque d'un orage 5 à 10 mm, maximum 23, humidex 31.
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1: Bon après-midi sur les ondes de la Superstation. Voici maintenant votre bulletin d'information. Les familles du Nouveau-Brunswick admissibles à l'allocation canadienne pour enfants recevront une hausse de leurs prestations à compter de ce mois-ci. Le gouvernement fédéral indique que les versements sont indexés au coût de la vie et peuvent désormais atteindre jusqu'à 8 157 $ par année pour un enfant de moins de 6 ans et de 6 883 $ pour un enfant âgé de 6 à 17 ans. Ottawa affirme que cette bonification vise à aider les familles à faire face à la hausse du coût de l'épicerie, des vêtements, des services de garde et de fournitures scolaires. Le premier ministre du Canada, Mark Carney, a discuté ce matin avec le président des États-Unis, Donald Trump, au lendemain de l'ouverture d'un nouveau chapitre dans la guerre commerciale entre les deux pays. M. Trump a signé hier des décrets visant à imposer des droits de douane de 50 % sur certains produits canadiens, devant entrer en vigueur dans 30 jours et s'appliquer à un large éventail de produits, allant des bâtons de hockey au vin en passant par le ciment. En mêlée de presse ce matin à Ottawa, M. Carney a indiqué ne pas prévoir pour le moment un autre voyage à Washington, mais assure que les discussions vont s'intensifier avec le président américain.
2: Je viens de discuter avec M. le président des États-Unis ce matin et nous sommes d'accord d'intensifier nos négociations pendant les prochaines deux semaines. Mais en tous les cas, le Canada fera tout ce qui est nécessaire de soutenir nos emplois, nos travailleurs.
1: La première ministre du Nouveau-Brunswick, Susan Holt, est à Charlottetown pour participer aux réunions annuelles du Conseil de la Fédération qui réunissent les premiers ministres des provinces et des territoires jusqu'à jeudi. Les discussions porteront notamment sur l'économie, le commerce intérieur et la sécurité énergétique. Susan Holt entend mettre de l'avant le rôle du Nouveau-Brunswick dans le développement de l'énergie nucléaire, le renforcement du réseau électrique canadien et des investissements stratégiques, notamment aux centrales de Pointe-le-Pro, MacTaquac et Belle Dune. Une rencontre avec le premier ministre du Canada, Mark Carney, est également prévue. La Gendarmerie royale du Canada modernise l'apparence de ses véhicules de première ligne pour la première fois en plus de 30 ans. Les nouvelles autopatrouilles arboreront une carrosserie noire avec des portières blanches et des bandes réfléchissantes afin d'améliorer leur visibilité de jour comme de nuit. Inspiré des anciens véhicules de la GRC, ce nouveau design sera déployé progressivement partout au pays à compter de cet été au rythme du remplacement des véhicules actuels. Pendant la période de transition, les deux modèles circuleront simultanément sur les routes canadiennes. Les travaux de la deuxième phase du réasphaltage de la voie de contournement de Tracadie sont maintenant en cours. Un investissement de 6,2 millions de dollars qui comprend notamment le fraisage et le pavage de plus de 9 kilomètres de la route 11, ainsi que des travaux sur la rue principale et l'échangeur de la route 150. Keith Chiasson est député de la circonscription de Tracadie.
3: Donc, l'année passée, ils ont fait la moitié de cette voie de contournement-là. Là, cette année, ils continuent le travail puis ils vont terminer là, jusqu'à Six Road. Donc, c'est ça les travaux qui ont commencé la semaine passée puis qui vont continuer jusqu'à la fin du mois d'août pour les travaux majeurs. Puis la finition devrait se terminer vers le début du mois d'octobre.
1: Le contrat a été confié à Saint-Isidore Asphalt, permettant de maintenir des emplois dans la région. Le député local ajoute que ces investissements sont bienvenus dans sa circonscription.
3: C'est comme le fun de voir des investissements. C'est sûr, ça cause des défis pour les automobilistes. C'est ça qui est pas le fun avec la saison de construction. Mais en même temps, les besoins sont là. Puis ça fait longtemps qu'on voulait voir ces travaux. Donc, d'un côté, c'est quand même mal pour un bien, là.
1: La ville de Bathurst rappelle que plusieurs chantiers majeurs sont en cours cet été, dont l'importante reconstruction de la rue Bridge et de l'avenue Miramichi. Ce projet amorcé en mai prévoit la réflexion complète de la chaussée ainsi que des réseaux d'aqueducs et d'égouts et se poursuivra jusqu'à la fin de l'année. Des fermetures de voies, des ralentissements et des délais sont à prévoir. La ville invite les automobilistes à respecter la signalisation et à planifier leurs déplacements. Et voilà, c'est ce qui complète notre bulletin d'information.
4: Ennuagement prévu ce soir avec des vents du sud à 30 km/h, rafale à 50, un minimum de 14. Demain, mercredi, de la pluie qui se change en bruine ou averse tôt en après-midi, avec risque d'un orage le matin et tôt en après-midi, des nappes de brouillard qui se dissipent en mi-journée, hauteur prévue de 5 à 10 mm et des vents du sud à 20 km/h, rafale à 40, un maximum de 23 et un humidex de 31. Jeudi, alternance soleil-nuage avec un maximum de 22.
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4: L'indice de feu, c'est très variable selon les secteurs. Donc, l'indice est au vert dans le nord du Nouveau-Brunswick, donc ce qui signifie que le brûlage est permis. Par contre, si on se dirige plus au sud-est, région de Neguac-Miramichi, donc le brûlage est limité entre 20h le soir et 8h le matin. Et encore plus au sud-est, dans le secteur de Bouctouche, c'est jusqu'à Shediac qu'on est dans le rouge, donc le brûlage est interdit dans ce secteur. Donc, très variable un petit peu partout. On vous invite à consulter le site Internet gnb.ca pour avoir tous les détails et les récentes mises à jour. 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

Bon mardi après-midi en ce 21 juillet. Fred Parent qui prend place pour ce 4 heures de radio. Je suis très heureux encore une fois de vous retrouver pour terminer la journée avec vous. Avec un 24 degrés présentement au mercure du côté de la péninsule acadienne, mon récent 29. Et c'est 27 degrés du côté de la région chaleur, 29 avec l'humidex. Le soleil qui va se coucher ce soir à 21h11 du côté de Bathurst et à 21h08 du côté de Caraquet. Beaucoup de musique. Des concours également. Notre concours « Pouvais-tu les mettre en ordre » présenté par votre restaurant Saint-Hubert Express de Bathurst. D'ailleurs, tous les détails sont sur notre site web ckle.fm. Et aussi, on va faire une petite revue de presse de l'actualité. On parle de sujets divers, parfois insolites. Et le plus important, bon, on fait tout ça dans la bonne humeur. Alors, votre 3-7, deuxième édition de la semaine, ça commence à l'instant même avec la voix de Léa Jarry. Voici Foraine. Je vous souhaite un bel après-midi.

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Une chanson qui s'écoute quand il fait chaud, surtout. Parce que le titre, c'est justement « C'est chaud ». La chanson est sortie dans les années 90, mais elle a été remise un peu au goût du jour. Alors voici Mitsou sur la Superstation.

C'était Yodeler See You avec Alex Jem. Avez-vous déjà essayé de yodeler? C'est pas évident, hein? On va laisser ça, je vais laisser ça à d'autres. Félix Lemelin avec Je ferme la porte s'en vient dans quelques instants et aussi dans les prochaines minutes, on va jaser météo. Juste le temps de vous parler d'une activité. 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
1: Ennuagement prévu ce soir avec des vents du sud à 30 km/h, rafale à 50, un minimum de 14. Demain, mercredi, de la pluie qui se change en bruine ou averse tôt en après-midi, avec risque d'un orage le matin et tôt en après-midi, des nappes de brouillard qui se dissipent en mi-journée, hauteur prévue de 5 à 10 mm et des vents du sud à 20 km/h, rafale à 40, un maximum de 23 et un humidex de 31. Jeudi, alternance soleil-nuage avec un maximum de 22.
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3: Au baseball intermédiaire, la prochaine partie des Aigles de Tracadie aura lieu ce soir à Dalhousie, alors que leur duel avec les Dodgers débutera à compter de 20 heures. Le championnat canadien de tennis de table se poursuit présentement à Winnipeg, au Manitoba, et Danny Mallett du Club Chaleur vient de conclure son parcours. Il a vu son aventure prendre fin en 16e de finale après un affrontement serré terminé en 4 manches de 7-11, 6-11, 11-6 et 4-11. Dans la catégorie simple masculin, Danny Mallett s'est battu avec détermination sans toutefois parvenir à décrocher une victoire. Et au soccer mineur, l'équipe masculine FC Péninsule M15 a joué à deux reprises à Caraquet la fin de semaine dernière. D'abord, il a signé un gain de 3-1 face au FC Edmundston avant de s'avouer vaincu 5-1 face à l'équipe Chaleur. Les matchs prévus pour l'équipe féminine ont dû être annulés. Alain Degrasse pour la Superstation.
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Jacob Lévesque et Je me perds sur la superstation. On parle des feux de forêt. On sait que la situation est particulièrement intense du côté de l'Ontario. Mais il y a des pompiers forestiers du Nouveau-Brunswick qui prêtent main forte à d'autres provinces afin de lutter contre les nombreux incendies de forêt là, qui sévissent au pays. Il y a deux pompiers néo-brunswickois qui sont actuellement déployés à l'extérieur de la province, tandis qu'une équipe de 22 pompiers vient tout juste de rentrer là, d'une mission de 2 semaines dans le nord-ouest du Québec. Et selon le service des incendies de forêt du Nouveau-Brunswick, ces missions permettent non seulement de soutenir les provinces les plus touchées, mais aussi d'offrir une précieuse expérience aux équipes appelées à intervenir lors de futurs incendies dans la province. Et sur le terrain, bien, les pompiers participent notamment à la construction et à l'arrosage des lignes de protection, à la surveillance des secteurs à risque et à l'attaque de nouveaux foyers d'incendie. Donc, les journées de travail là, peuvent dépasser 12 heures, auxquelles s'ajoute parfois plus d'une heure de déplacement pour atteindre les zones sinistrées. Donc, la preuve hein, que on ne reste pas les bras croisés et juste pour un petit peu, contredire hein, les propos du président des États-Unis, Donald Trump, hein, qui disait que qu'il voulait taxer le Canada à cause de la fumée qui incommodait les gens là-bas de l'autre côté de la frontière. Ben, donc, comme il peut le constater, il y a des gens qui travaillent jour et nuit pour essayer de combattre les incendies et aussi pour essayer de prévenir les incendies. Donc, on sait que le pays, le Canada, c'est quand même un grand territoire, hein, donc c'est, il y a beaucoup de zones où c'est très, très peu habité. Donc, évidemment, à part de voir certaines images, des fois, là, par satellite pour constater qu'il y a des incendies en pleine forêt à des milliers de kilomètres de zones habitées. Des fois, c'est une situation qui est pas toujours évidente. Donc, voilà. Pour cette nouvelle, c'est selon un article de Radio-Canada. Nous, bon, on poursuit du côté musical. On a du talk qui s'en vient avec Time Machine. On a aussi Katy Perry qui sera là un petit peu plus tard sur La Superstation.

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0: C'est dur des fois de regarder l'actualité puis de pas prendre le mort aux dents. Hein, des fois, faut juste essayer de prendre un petit peu de recul parce que c'est enrageant des fois, des choses qu'on voit. Entre autres, on reparle de ces propos de Donald Trump à l'endroit du Canada, donc à notre endroit, à nous, hein, finalement, parce que jusqu'à nouvel ordre, on demeure au Canada. Donc, justifiant sa nouvelle offensive tarifaire contre le Canada mardi, le président américain Donald Trump a tracé le portrait surprenant d'un pays totalement dépendant des États-Unis, mais suffisamment puissant pour profiter d'eux. Donc, finalement, on est une gang de profiteurs, c'est ce qu'on comprend. Le président américain a répondu par la négative quand une journaliste lui a demandé si les droits de douane additionnels de 50 % visant le Canada annoncés la veille étaient liés à la façon dont le pays gérait ses feux de forêt. Donald Trump, qui a récemment brandi la menace tarifaire en guise de représailles à la propagation de la fumée vers les États-Unis, a cependant sous-entendu que le Canada pourrait être frappé de tarifs douaniers supplémentaires. Alors, en vertu des trois proclamations présidentielles signées lundi, une vaste sélection d'exportations canadiennes qui bénéficie jusqu'à présent d'une exemption en vertu de l'accord Canada-États-Unis-Mexique doivent désormais être assujetties aux droits de douane de Washington. Alors, il y a toute une liste là assez exhaustive. Là, je vais vous épargner ce détail-là. Mais lundi, des responsables américains avaient présenté les nouveaux droits de douane dont l'entrée en vigueur est prévue le mois prochain, comme de simples mesures défensives devant la riposte canadienne aux droits de douane imposés l'an dernier par Washington. Donc, hein, c'est toujours... c'est comme le chat qui court après sa queue. On n'en voit pas le bout. Ça n'a pas de fin. Alors, voilà pour cette nouvelle. C'est selon un article de Radio-Canada.
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1: À nos informations aujourd'hui, la première ministre du Nouveau-Brunswick, Susan Holt, est à Charlottetown pour participer aux réunions annuelles du Conseil de la Fédération qui réunissent les premiers ministres des provinces et des territoires jusqu'à jeudi. Une rencontre avec le premier ministre du Canada, Mark Carney, est également prévue. Les travaux de la deuxième phase du réasphaltage de la voie de contournement de Tracadie sont maintenant en cours. Un investissement de 6,2 millions de dollars qui comprend notamment le fraisage et le pavage de plus de 9 kilomètres de la route 11, ainsi que des travaux sur la rue principale et l'échangeur de la route 150. La Gendarmerie royale du Canada modernise l'apparence de ses véhicules de première ligne pour la première fois en plus de 30 ans. Les nouvelles autopatrouilles arboreront une carrosserie noire avec des portières blanches et des bandes réfléchissantes afin d'améliorer leur visibilité de jour comme de nuit. Plus de détails et d'autres nouvelles à nos bulletins d'information.
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3: Ennuagement prévu ce soir avec des vents du sud à 30 km/h, rafale à 50, un minimum de 14. Demain, mercredi, de la pluie qui se change en bruine ou averse tôt en après-midi, avec risque d'un orage le matin et tôt en après-midi, des nappes de brouillard qui se dissipent en mi-journée, hauteur prévue de 5 à 10 mm et des vents du sud à 20 km/h, rafale à 40, un maximum de 23 et un humidex de 31. Jeudi, alternance soleil-nuage avec un maximum de 22.
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3: C'est Fred Parent qui vous accompagne jusqu'à 19h pour ce deuxième 3 à 7 de la semaine sur les ondes de la Superstation. Un gros merci de terminer la journée avec nous encore une fois. On a présentement 27 degrés sur la région Chaleur. On ressent 29 et c'est 25 degrés du côté de la péninsule acadienne, 30 avec l'humidex. Un peu plus tard, je vais vous parler d'un, encore une fois, un exemple d'une situation qui aurait pu être mal se terminer pour des jeunes de la région. Et ça, à cause de la mauvaise couverture cellulaire. On sait qu'il y a beaucoup de trous dans la couverture, on va le dire comme ça. la couverture du cellulaire n'est pas fiable partout. Et ce qui peut avoir des fois des conséquences, on est en 2026, donc on a besoin de communiquer et on va reparler de tout ça un petit peu plus tard. Là, c'est ce que rapportait un article de Radio-Canada, un article de René Landry. Donc, je vous en reparle un peu plus tard. Pour l'instant, ben, on fait un petit rappel pour notre concours « Pourrais-tu les mettre en ordre? » On a 4 extraits de chansons francophones, extraits des années 90 aujourd'hui. 4 chansons qui ont été vraiment très, très populaires à l'international. Donc, c'est sûr et certain que vous devez les connaître. Reste maintenant à les mettre dans le bon ordre chronologique en fonction de leur année de sortie. Donc, il y a 3 propositions de choix de réponse sur notre site web. Vous inscrivez le bon numéro, soit le 1, 2 ou 3, selon votre réponse. Et vous avez jusqu'à 17h30 pour le faire. Donc, je vous souhaite bonne chance. Voici les 4 extraits d'aujourd'hui.

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À venir dans le prochain bloc de chansons, on a Ella Langley avec Choosing Texas, la version Scooter Remix. On a aussi Jason Derulo avec Sexy For Me. Et Roxane Bruno sera là aussi un petit peu plus tard avec Pourquoi j'écris?

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4: Les vols de véhicules, ça demeure un fléau et souvent, ben, ça peut être lié au crime organisé. Des fois, c'est des réseaux là, très bien ficelés. Et là, lorsqu'on parle là, de sécurité ou se sentir en sécurité, il y a un nouveau sondage qui révèle que la grande majorité des Canadiens estiment toujours que les dispositifs anti-vol de leurs véhicules ne sont pas aussi efficaces qu'ils devraient l'être. Et on sait que des fois, les voleurs, de plus en plus, ont une longueur d'avance, ont des techniques sophistiquées, tout ça, et ben c'est sûr que le reste doit suivre. Donc, selon un sondage Angus Reid commandé par l'Équité Association, près de 80 % des Canadiens estiment que leur véhicule est vulnérable ou pourrait être vulnérable au vol. Le sondage suggère que 60 % des Canadiens souhaitent que le gouvernement impose des dispositifs de protection sur les véhicules neufs. Et en février, un rapport de l'Équité Association signalait qu'il y avait eu près de 47 000 vols de véhicules au pays en 2025. 47 000 voitures qui se sont fait voler durant toute l'année au pays. Donc, ça vous donne un petit aperçu là, du phénomène. Donc, oui, il y aurait sûrement peut-être matière à faire, à apporter quelques améliorations au niveau des dispositifs anti-vol.

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1: Ennuagement prévu ce soir avec des vents du sud à 30 km/h, rafale à 50, un minimum de 14. Demain, mercredi, de la pluie qui se change en bruine ou averse tôt en après-midi, avec risque d'un orage le matin et tôt en après-midi, des nappes de brouillard qui se dissipent en mi-journée, hauteur prévue de 5 à 10 mm et des vents du sud à 20 km/h, rafale à 40, un maximum de 23 et un humidex de 31. Jeudi, alternance soleil-nuage avec un maximum de 22.
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1: Au sport, dans le monde du hockey, le Canadien de Montréal a annoncé la nomination de Derek Lalonde au poste d'entraîneur associé. L'ancien entraîneur-chef des Red Wings de Détroit va épauler désormais Martin Saint-Louis derrière le banc du tricolore. Lalonde qui a dirigé les Red Wings de 2022 à 2024 avant de passer la dernière saison comme entraîneur adjoint avec les Maple Leafs de Toronto. Au baseball, les Red Sox de Boston ont signé une 14e victoire consécutive en battant les Orioles de Baltimore 6-5. Caleb Durbin a tranché le débat grâce à un circuit en solo en 8e manche. Les Red Sox vont tenter ce soir d'égaler le record de concession de 15 gains d'affilée établi en 1946. De son côté, Nolan Arenado a atteint le plateau des 2000 coups sûrs dans les ligues majeures lors du match des Diamondbacks contre les Athletics. Le joueur de troisième but de 35 ans devient l'un des 6 joueurs actifs à avoir atteint cette marque. Et enfin, les Blue Jays de Toronto ont subi un revers de 7-1 face aux Rays de Tampa Bay. Voilà, c'était les principales nouvelles dans le monde du sport.

16h39, je vous en ai glissé un petit mot tout à l'heure. Un accident survenu dans les sentiers du club plein air de Caraquet relance le débat sur la qualité du réseau cellulaire dans la péninsule acadienne. Donc, il y a 3 adolescents originaires d'Edmundston qui n'ont pas été en mesure d'appeler les secours après qu'un de leurs amis eut subi une importante blessure à la jambe lors d'une sortie en vélo de montagne. Faute de signal, l'un des jeunes a dû quitter les lieux à vélo pour retrouver ses parents, tandis qu'un autre est resté auprès du blessé. Alors, le jeune a finalement reçu des soins à l'hôpital de l'Enfant-Jésus de Caraquet, où il a notamment obtenu plusieurs points de suture. Et pour les proches des adolescents, la situation aurait pu avoir des conséquences beaucoup plus graves. Le maire de Caraquet, Bernard Thériault, qualifie désormais le problème de couverture cellulaire de véritable crise et entend

0: Donc, en gros, c'est ce qui ressort là, de cet article de René Landry de Radio-Canada. On fait une pause de quelques minutes et au retour, c'est Billy Idol qui s'amène avec Money Money.
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1: Gabriel Fredette avec Le Bon Choix. Ben, vous avez fait le bon choix, celui d'écouter votre radio, la Superstation 92.9-94.1 pour votre retour à la maison de ce mardi 21 juillet en compagnie de Fred Parent. Et dans moins de 10 minutes, on va y aller du côté de notre service des nouvelles pour la présentation du bulletin complet de 17h. On va bien sûr parler météo tout de suite après. Et un petit rappel pour notre concours « Poulais-tu les mettre en ordre? » Aujourd'hui, on a 4 extraits de chansons francophones des années 90. Il vous suffit de les mettre dans le bon ordre chronologique avec les bonnes années de sortie. Donc, on a 3 choix de réponse, 3 propositions de choix de réponse là, sur notre site web ckle.fm. Alors, dans un premier temps, je vous fais entendre les extraits et par la suite, vous avez jusqu'à 17h30 pour aller soumettre votre réponse. Je vous souhaite bonne chance.

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2: Bon après-midi sur les ondes de la Superstation. Voici maintenant votre bulletin d'information. Les familles du Nouveau-Brunswick admissibles à l'allocation canadienne pour enfants recevront une hausse de leurs prestations à compter de ce mois-ci. Le gouvernement fédéral indique que les versements sont indexés au coût de la vie et peuvent désormais atteindre jusqu'à 8 157 $ par année pour un enfant de moins de 6 ans et de 6 883 $ pour un enfant âgé de 6 à 17 ans. Ottawa affirme que cette bonification vise à aider les familles à faire face à la hausse du coût de l'épicerie, des vêtements, des services de garde et de fournitures scolaires. Le premier ministre du Canada, Mark Carney, a discuté ce matin avec le président des États-Unis, Donald Trump, au lendemain de l'ouverture d'un nouveau chapitre dans la guerre commerciale entre les deux pays. M. Trump a signé hier des décrets visant à imposer des droits de douane de 50 % sur certains produits canadiens, devant entrer en vigueur dans 30 jours et s'appliquer à un large éventail de produits, allant des bâtons de hockey au vin en passant par le ciment. En mêlée de presse ce matin à Ottawa, M. Carney a indiqué ne pas prévoir pour le moment un autre voyage à Washington, mais assure que les discussions vont s'intensifier avec le président américain.
3: Je viens de discuter avec M. le président des États-Unis ce matin et nous sommes d'accord d'intensifier nos négociations pendant la prochaine deux semaines. Mais en tous les cas, le Canada fera tout ce qui est nécessaire de soutenir nos emplois, nos travailleurs.
2: La première ministre du Nouveau-Brunswick, Susan Holt, est à Charlottetown pour participer aux réunions annuelles du Conseil de la Fédération qui réunissent les premiers ministres des provinces et des territoires jusqu'à jeudi. Les discussions porteront notamment sur l'économie, le commerce intérieur et la sécurité énergétique. Susan Holt entend mettre de l'avant le rôle du Nouveau-Brunswick dans le développement de l'énergie nucléaire, le renforcement du réseau électrique canadien et des investissements stratégiques, notamment aux centrales de Pointe-le-Pro, MacTaquac et Belle Dune. Une rencontre avec le premier ministre du Canada, Mark Carney, est également prévue. La Gendarmerie royale du Canada modernise l'apparence de ses véhicules de première ligne pour la première fois en plus de 30 ans. Les nouvelles autopatrouilles arboreront une carrosserie noire avec des portières blanches et des bandes réfléchissantes afin d'améliorer leur visibilité de jour comme de nuit. Inspiré des anciens véhicules de la GRC, ce nouveau design sera déployé progressivement partout au pays à compter de cet été au rythme du remplacement des véhicules actuels. Pendant la période de transition, les deux modèles circuleront simultanément sur les routes canadiennes. Les travaux de la deuxième phase du réasphaltage de la voie de contournement de Tracadie sont maintenant en cours. Un investissement de 6,2 millions de dollars qui comprend notamment le fraisage et le pavage de plus de 9 kilomètres de la route 11, ainsi que des travaux sur la rue principale et l'échangeur de la route 150. Keith Chiasson est député de la circonscription de Tracadie.
4: Donc, l'année passée, ils ont fait la moitié de cette voie de contournement-là. Là, cette année, ils continuent le travail puis ils vont terminer là, jusqu'à Six Road. Donc, c'est ça les travaux qui ont commencé la semaine passée puis qui vont continuer jusqu'à la fin du mois d'août pour les travaux majeurs. Puis la finition devrait se terminer vers le début du mois d'octobre.
2: Le contrat a été confié à Saint-Isidore Asphalt, permettant de maintenir des emplois dans la région. Le député local ajoute que ces investissements sont bienvenus dans sa circonscription.
4: C'est comme le fun de voir des investissements. C'est sûr, ça cause des défis pour les automobilistes. C'est ça qui n'est pas le fun avec la saison de construction. Mais en même temps, les besoins sont là. Puis ça fait longtemps qu'on voulait voir ces travaux. Donc, d'un côté, c'est quand même mal pour un bien. Là.
2: La ville de Bathurst rappelle que plusieurs chantiers majeurs sont en cours cet été, dont l'importante reconstruction de la rue Bridge et de l'avenue Miramichi. Ce projet amorcé en mai prévoit la réflexion complète de la chaussée ainsi que des réseaux d'aqueducs et d'égouts et se poursuivra jusqu'à la fin de l'année. Des fermetures de voies, des ralentissements et des délais sont à prévoir. La ville invite les automobilistes à respecter la signalisation et à planifier leurs déplacements. Et voilà, c'est ce qui complète notre bulletin d'information.
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6: Ennuagement prévu ce soir avec des vents du sud à 30 km/h, rafale à 50, un minimum de 14. Demain, mercredi, de la pluie qui se change en bruine ou averse tôt en après-midi, avec risque d'un orage le matin et tôt en après-midi, des nappes de brouillard qui se dissipent en mi-journée, hauteur prévue de 5 à 10 mm et des vents du sud à 20 km/h, rafale à 40, un maximum de 23 et un humidex de 31. Jeudi, alternance soleil-nuage avec un maximum de 22.
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6: 17h09 et c'est parti pour la troisième heure de votre 3 à 7, deuxième édition de la semaine en ce mardi. Fred Parent qui est au micro de la Superstation 92.9 94.1, et aussi on fait un petit coucou aux gens qui nous écoutent en ligne sur notre site web ckle.fm et sur les applications mobiles. L'indice des feux, donc, je vous redonne ça. Dans le nord de la province, on est au vert. Donc, vert, c'est d'habitude, c'est bon signe. Ça veut dire que le brûlage est permis. Par contre, on tombe dans le jaune, secteur de Négouac, Miramichi également, et pour une bonne partie de la province. Donc, ce qui signifie que le brûlage est limité entre 20h le soir et 8h le matin. Et dans le secteur, dans Kent, pour le secteur de Bouctouche, Chédiac, tout ça, là, on est dans le rouge carrément, donc le brûlage est interdit. Il y a un incendie qui est patrouillé dans le sud-ouest de la province. Si vous le désirez avoir plus d'informations sur l'indice des feux, vous pouvez visiter le site internet gnb.ca dans la section indice des feux. Et il y a la ligne info brûlage également qui est mise à votre disposition sans frais. Le 1-866-458-8080. Le 1-866-458-8080. Il vous reste 20 minutes pour participer à notre concours « Pourrais-tu les mettre en ordre? » Tous les détails sur notre site web au ckle.fm. Un peu plus tard, je vous parle du gala de la chanson de Caraquette édition 2026. C'est la 57e édition cette année. J'aurai l'occasion de vous redonner un peu d'informations sur les finalistes de cette année. Mais pour l'instant, du côté musical, on a Guillaume Frenette qui s'amène avec la chanson « À notre bonheur ». On a aussi Alex dans quelques minutes avec « Je veux jouer ».

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10: Sur la scène internationale, il y a le Parlement français qui a définitivement adopté aujourd'hui une proposition de loi interdisant les réseaux sociaux au moins de 15 ans qui doit entrer en vigueur là, dès le mois de septembre pour protéger la santé des enfants et adolescents, une première en Europe. Alors après les sénateurs, plus tôt dans l'après-midi, les députés ont adopté par 279 voix contre 81 cette réforme, là, promesse du président Emmanuel Macron et mesure phare de la fin de son mandat. Elle prévoit la mise en place par les plateformes de dispositifs de vérification d'âge qui font débat. Alors, l'entrée en vigueur est prévue rapidement, on dit dès le 1er septembre pour les nouveaux comptes. Et pour les comptes existants, ben, l'interdiction s'appliquerait à l'expiration d'un délai de 4 mois, soit le 1er janvier 2027. Alors que des parlementaires doutent de la possibilité de mettre en œuvre si rapidement l'interdiction, la ministre a martelé que celle-ci pourrait être opérationnel dans les temps. Le texte prévoit aussi l'interdiction du téléphone portable au lycée, comme c'est déjà le cas dans les écoles et les collèges. Des exceptions là, pourront être prévues par le règlement intérieur de l'établissement. Donc, on sent que c'est une tendance. Là, on parle de la France, mais il y a évidemment d'autres pays qui vont dans le même sens de plus en plus. Et parce qu'on se rend compte au fil du temps que de plus en plus il y a des effets néfastes sur nos jeunes là, qui utilise en surabondance ces plateformes-là. Donc, voilà pour cette nouvelle. C'est selon un article de l'agence France Presse.

0: Ennuagement prévu ce soir avec des vents du sud à 30 km/h, rafale à 50, un minimum de 14. Demain, mercredi, de la pluie qui se change en bruine ou averse tôt en après-midi, avec risque d'un orage le matin et tôt en après-midi, des nappes de brouillard qui se dissipent en mi-journée, hauteur prévue de 5 à 10 mm et des vents du sud à 20 km/h, rafale à 40, un maximum de 23 et un humidex de 31. Jeudi, alternance soleil-nuage avec un maximum de 22.
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3: Dans la Ligue de baseball intermédiaire de la vallée de la Miramichi, la prochaine partie des Aigles de Tracadie aura lieu ce soir sur la route à Dalhousie, alors que leur duel avec les Dodgers débutera à compter de 20 heures. Les Aigles de Tracadie ont maintenant une fiche de 4 victoires et 10 revers depuis le début de la campagne. Au soccer senior, la saison régulière de la Ligue de soccer senior de la Côte-Nord s'est conclue en fin de semaine. À l'horaire maintenant, il y aura un match de quart de finale entre la 4e et la 5e position demain soir. Le championnat canadien de tennis de table se poursuit présentement à Winnipeg, au Manitoba, et Danny Mallet, du Club Chaleur, vient de conclure son parcours. Il a vu son aventure prendre fin en 16e de finale après un affrontement serré terminé en 4 manches de 7-11, 6-11, 11-6 et 4-11. Opposé à un joueur possédant près du double de ses points au classement national, il abordait tout de même ce match avec confiance, espérant poursuivre sa route vers les quarts de finale. Malgré ses efforts, il n'a pas réussi à franchir cette étape. Dans la catégorie simple masculin, le défi s'annonçait encore plus relevé. Face à des adversaires affichant jusqu'à 3 fois plus de points au classement, Danny Mallet s'est battu avec détermination, sans toutefois parvenir à décrocher une victoire. En dehors de la table, il a également joué un rôle important en tant qu'entraîneur pour les joueurs du Nouveau-Brunswick, en plus d'agir comme entraîneur désigné pour l'équipe des moins de 15 ans. Cette jeune formation, encore en développement, n'a malheureusement pas réussi à se qualifier pour la ronde suivante. Du côté des moins de 19 ans, l'équipe masculine du Nouveau-Brunswick a offert une performance remarquable face au Québec. Oliver Wordworth, du club de Moncton, a fait bonne impression en terminant en demi-finale dans la catégorie hommes simple division B. Un bel exploit pour un jeune de 15 ans avec un avenir prometteur. La compétition est loin d'être terminée alors que les épreuves juniors se poursuivront pour le reste de la semaine. Au hockey junior A, les Tigres de Carleton sont actuellement à la recherche d'un entraîneur adjoint en vue de la prochaine saison. La personne choisie sera rémunérée selon son expérience et relèvera directement de l'entraîneur-chef. Pour les personnes intéressées, veuillez communiquer par courriel à charles.leblanc11@hotmail.com. La date limite pour postuler est le 31 juillet prochain. Également, les Tigres de Carleton organiseront un camp d'été de 3 jours au Centre civique de Carleton les 24, 25 et 26 août prochains. Ce camp est offert aux joueurs de niveau M7, M9, M11 et M13. L'accent sera placé sur les habiletés individuelles telles que le patinage, les tirs, le maniement de la rondelle, ainsi que des jeux en espace restreint. Il y aura 4 séances sur glace d'une durée d'1 heure chacune. Le coût d'inscription est de 125 $, taxes incluses. Pour plus d'informations, contactez Charles Leblanc à charles.leblanc11@hotmail.com. À la natation, ce sera la 44e édition des 2000 de natation Denis Saunier à Tracadie ce dimanche. Il y aura 2 compétitions, soit le 1600 mètres et le 3200 mètres. Pour s'inscrire, veuillez visiter le www.raceroster.com. Au soccer mineur, l'équipe FC Péninsule M15 a joué à 2 reprises à Caraquette la fin de semaine dernière. D'abord, il a signé un gain de 3-1 face au FC Edmundston avant de s'avouer vaincu 5-1 face à l'équipe Chaleur. Les matchs prévus pour l'équipe féminine ont dû être annulés. Et également au soccer, il y aura une journée de soccer organisée pour les nouveaux arrivants à Caraquette ce samedi par la communauté francophone accueillante Acadie Nord-Est. Cette journée se déroulera de 10h à 14h au 10 rue du Colisée. C'est à le sport régional.
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Joseph Carré avec le phénomène, 17h38. Alors, c'est le moment de vous donner la bonne réponse pour notre concours « Pouvais-tu les mettre en ordre » présenté par Saint-Hubert Express de Bathurst. On avait 4 extraits de chansons qui furent très populaires dans les années 90 à l'échelle internationale. Il y avait une petite colle, je ne connais pas une finalement, mais il y avait dans la réponse 2 chansons qui étaient de la même année. Mais les 2 autres précédaient, évidemment. Donc, de toute façon, il y avait une seule bonne réponse possible. C'était la réponse numéro 1. Donc, Désenchanté de Mylène Farmer, sorti en 1991. Foule sentimentale d'Alain Souchon, sorti en 1993. La tribu de Dana de Mano, sorti en 1998. Et également la chanson Tomber la chemise de Zebda, également sortie en 1998. Donc, félicitations si vous avez répondu 1. Vous êtes éligible pour le tirage de vendredi. On va faire tirer un Familial 4 pour emporter aux 4 choix du rôtisseur en salle à manger offert par votre restaurant. Saint-Hubert Express de Bathurst, j'en profite pour saluer toute l'équipe et ainsi que la direction, le personnel et la clientèle, évidemment. On va donc écouter une chanson qui est l'une des chansons des extraits d'aujourd'hui. 1998, La tribu de Dana, voici Mano.

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9: 57e édition du Gala de la chanson de Caraquet, donc l'événement qui aura lieu du 27 juillet au 31 juillet. Et par ailleurs, faut mentionner que c'est le plus important concours de la chanson francophone en Atlantique, ayant contribué à l'épanouissement de plus de 600 artistes émergents grâce à son encadrement professionnel, son volet formatif, ses expériences de scène multiples et ses nombreux prix et bourses. Et si on regarde maintenant au niveau des finalistes de cette 57e édition, catégorie auteur, compositeur, interprète, on retrouve Nicolas Jean de la Nouvelle-Écosse, Sylvie Boulian également de la Nouvelle-Écosse, Valérie Bouchard du Nouveau-Brunswick, également dans la catégorie interprète, Samantha Curry du Nouveau-Brunswick, Annabelle Brideau, également du Nouveau-Brunswick, ainsi que Alain Paulin. Et pour ce qui est de la chanson Étoile, ma chum Peggy, c'est Chantal Roy, Vie légère de Florent Gustin et Le petit coffre de Guylaine Mercier. Donc, voilà pour ce petit rappel en ce qui concerne cet événement. Je vous rappelle le gala de la chanson de Caraquet qui va se dérouler du 27 juillet au 31 juillet prochain. 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

0: Ennuagement prévu ce soir avec des vents du sud à 30 km/h, rafale à 50, un minimum de 14. Demain, mercredi, de la pluie qui se change en bruine ou averse tôt en après-midi, avec risque d'un orage le matin et tôt en après-midi, des nappes de brouillard qui se dissipent en mi-journée, hauteur prévue de 5 à 10 mm et des vents du sud à 20 km/h, rafale à 40, un maximum de 23 et un humidex de 31. Jeudi, alternance soleil-nuage avec un maximum de 22.
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2: Si vous restez avec nous, ben dans quelques instants, vous allez pouvoir entendre Francis de Grandpré avec la chanson « Si j'avais su ». On va avoir aussi du Sarah Dufour avec sa chanson « Dans le temps ». Bien branché dans votre 3 à 7 de ce mardi 21 juillet en compagnie de Fred Parent sur les ondes de la Superstation.

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4: Ennuagement prévu ce soir avec des vents du sud à 30 km/h, rafale à 50, un minimum de 14. Demain, mercredi, de la pluie qui se change en bruine ou averse tôt en après-midi, avec risque d'un orage le matin et tôt en après-midi, des nappes de brouillard qui se dissipent en mi-journée, hauteur prévue de 5 à 10 mm et des vents du sud à 20 km/h, rafale à 40, un maximum de 23 et un humidex de 31. Jeudi, alternance soleil-nuage avec un maximum de 22.
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6: Au baseball intermédiaire, la prochaine partie des Aigles de Tracadie aura lieu ce soir à Dalhousie, alors que leur duel avec les Dodgers débutera à compter de 20 heures. Le championnat canadien de tennis de table se poursuit présentement à Winnipeg, au Manitoba, et Danny Mallett du Club Chaleur vient de conclure son parcours. Il a vu son aventure prendre fin en 16e de finale après un affrontement serré terminé en 4 manches de 7-11, 6-11, 11-6 et 4-11. Dans la catégorie simple masculin, Danny Mallett s'est battu avec détermination sans toutefois parvenir à décrocher une victoire. Et au soccer mineur, l'équipe masculine FC Péninsule M15 a joué à deux reprises à Caraquet la fin de semaine dernière. D'abord, il a signé un gain de 3-1 face au FC Edmundston avant de s'avouer vaincu 5-1 face à l'équipe Chaleur. Les matchs prévus pour l'équipe féminine ont dû être annulés. Alain Degrasse pour la Superstation.

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4: C'est tout pour ce 3 à 7 en ce mardi 21 juillet. Fred Parent qui était dans les haut-parleurs depuis 15 heures cet après-midi. Je vous souhaite de passer une excellente fin de journée. Profitez-en bien pour faire des activités plaisantes, agréables. Question de bien finir cette journée du mardi. Et moi, ben, je vais vous revenir en force demain dès 15 heures pour un autre 3 à 7. Et on va continuer évidemment de faire d'autres finalistes pour notre concours présenté par Saint-Hubert Express de Bathurst. Poulet-tu les mettre en ordre. Alors, c'est un rendez-vous ici même sur la Superstation.

0: Ennuagement prévu ce soir avec des vents du sud à 30 km/h, rafale à 50, un minimum de 14. Demain, mercredi, de la pluie qui se change en bruine ou averse tôt en après-midi, avec risque d'un orage le matin et tôt en après-midi, des nappes de brouillard qui se dissipent en mi-journée, hauteur prévue de 5 à 10 mm et des vents du sud à 20 km/h, rafale à 40, un maximum de 23 et un humidex de 31. Jeudi, alternance soleil-nuage avec un maximum de 22.
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Au nom du Père, et du Fils, et du Saint-Esprit, le Seigneur soit avec vous. Nous voici déjà à la moitié de notre pèlerinage, à la moitié de notre parcours, alors que nous nous préparons à célébrer Sainte-Anne. Ce soir, la prédication va porter sur la prière de louange. Nous voulons nous tenir devant Dieu dans un esprit de louange, reconnaître les bienfaits dont nous sommes les bénéficiaires. Déjà hier soir, nous avons vu que la prière de supplication se termine souvent par la louange. Celui qui crie sa détresse à Dieu réalise qu'il n'est pas seul et à la fin, son cœur est à l'action de grâce. Alors commençons notre célébration en criant à Dieu nos misères, en lui présentant nos difficultés, en lui demandant de nous redonner la paix du cœur qui est parfois si fragile. Approchons-nous de Dieu et accueillons sa miséricorde. Seigneur Jésus, envoyé par le Père pour guérir et sauver, Seigneur, prends pitié. Au Christ venu dans le monde, appelé tous les pécheurs, au Christ, prends pitié. Seigneur, élevé dans la gloire du Père où tu intercèdes pour nous, Seigneur, prends pitié. Que Dieu Tout-Puissant nous fasse miséricorde, qu'il nous pardonne nos péchés et qu'il nous conduise jusqu'à la vie éternelle. Prions le Seigneur. Fais-nous vivre à tout moment, Seigneur, dans l'amour et le respect de ton saint nom. Toi qui ne cesses jamais de guider ceux et celles que tu enracines solidement dans ta charité. Par Jésus-Christ, ton Fils, notre Seigneur, qui vit et règne avec toi dans l'unité de l'Esprit-Saint, aujourd'hui et pour les siècles des siècles.

0: Lecture du livre du prophète Michée. Seigneur, avec ta houlette, sois le pasteur de ton peuple, du troupeau qui t'appartient, qui demeure isolé dans le maquis, entouré de vergers. Qu'il retrouve son pâturage à Béchan et Galaad, comme au jour d'autrefois. Comme au jour où tu sortis d'Égypte, tu lui feras voir des merveilles. Qui est Dieu comme toi pour enlever le crime, pour passer sur la révolte comme tu le fais à l'égard du reste, ton héritage? Un Dieu qui ne s'obstine pas pour toujours dans sa colère, mais se plaît à manifester sa faveur. De nouveau, tu nous montreras ta miséricorde. Tu fouleras aux pieds nos crimes. Tu jetteras au fond de la mer tous nos péchés. Ainsi tu accordes à Jacob ta fidélité, à Abraham ta faveur, comme tu l'as juré à nos pères depuis les jours d'autrefois. Parole du Seigneur.
1: Nous rendons grâce à Dieu.

Alléluia. Il est bon de fêter notre Dieu. Il est beau de chanter sa louange. Le Seigneur rebâtit Jérusalem. Il rassemble les déportés d'Israël.

Il est grand, il est fort, notre maître. Nul n'a mesuré son intelligence. Le Seigneur élève les humbles et rabaisse jusqu'à terre les impies.

0: Seigneur soit avec vous.
1: Et avec
0: Évangile de Jésus le Christ selon saint Matthieu. En ce temps-là, Jésus prit la parole et dit : Père, Seigneur du ciel et de la terre, je proclame ta louange. Ce que tu as caché aux sages et aux savants, tu l'as révélé aux tout petits. Oui, Père, tu l'as voulu ainsi dans ta bienveillance. Tout m'a été remis par mon Père. Personne ne connaît le Fils sinon le Père, et personne ne connaît le Père sinon le Fils, et celui à qui le Fils veut le révéler. Venez à moi, vous tous qui peinez, sous le poids du fardeau. Auprès de moi, vous trouverez le repos. Chargez-vous de mon joug, mettez-vous à mon école, car je suis doux et humble de cœur. Auprès de moi, vos âmes trouveront l'apaisement. Acclamons la parole de Dieu.

Pendant la neuvaine cette année, nous essayons de découvrir, de redécouvrir la richesse du psautier. Il s'agit de ces 150 prières, ces poèmes, ces méditations qui se trouvent dans un livre de l'Ancien Testament qu'on appelle le livre des psaumes ou encore le livre des louanges. C'est un livre qui contient des prières pour toutes les situations de la vie qui correspondent à tous nos sentiments. Hier, nous avons vu une prière de supplication, la prière de quelqu'un qui traverse une épreuve. Aujourd'hui, on va voir un autre type de prière, la prière de louange. Avant, je voudrais dire encore quelques mots sur les psaumes, sur la richesse de ces prières. Je vous ai dit, ils ont été écrits plusieurs siècles avant Jésus-Christ. Et la période de rédaction s'étend sur à peu près 500 ans. Les psaumes les plus anciens datent de 1000 ans avant Jésus-Christ. Et les plus récents, c'est environ 500 ans avant Jésus-Christ. Donc, ça a été écrit sur une période de 500 ans. On dit que c'est David qui est l'auteur des psaumes, mais David n'a pas écrit tous les psaumes parce que David n'a pas vécu 500 ans. Mais on peut dire que c'est lui qui est comme l'instigateur du style. Par la suite, il y en a d'autres qui ont écrit. Ça a été écrit sur une longue période et c'est la raison pour laquelle on trouve toutes sortes de thèmes, mais aussi qui font allusion à des événements historiques qui s'échelonnent sur plusieurs siècles. On va le voir particulièrement aujourd'hui. C'est la prière de l'Église. C'est la prière de l'Église, c'est les psaumes constituent l'essentiel du bréviaire. Il y a des prêtres, des religieuses, des laïcs aussi qui, chaque jour, vont dire le bréviaire, vont prier le bréviaire. Et c'est fait de quoi le bréviaire? Ben, essentiellement, ce sont des psaumes. On prie, on médite avec les psaumes. C'est la parole de Dieu. Saint Benoît, quand il a écrit sa règle pour les moines, il disait que les moines devraient lire chaque semaine les 150 psaumes. 150 psaumes chaque semaine. Il y a des moines qui le font aujourd'hui ou on a établi un calendrier. Parfois, ils le lisent sur un espace de 2 semaines. Puis, Saint-Benoît disait, mais si vous pouvez, lisez aussi les 150 psaumes à chaque semaine. Il y a des gens qui ont dit, on n'est pas capable de lire les 150 psaumes. On n'a pas le temps. Puis, il y a des gens qui disaient, mais on ne sait pas lire. Puis, quelqu'un a dit, ben, si vous ne pouvez pas prier les 150 psaumes, peut-être que vous pourriez dire 3 chapelets. Dans chaque chapelet, il y a 50 Ave. Donc, 3 chapelets, ça va faire un rosaire, ce sera 150 Ave. Puis, ça va correspondre aux 150 psaumes. Donc, ceux qui ne pouvaient pas lire les 150 psaumes, ils récitaient le rosaire. Et c'était leur manière de s'associer à la prière de l'Église. Ça fait partie du trésor de l'Église, les psaumes. C'est la parole de Dieu. Et les psaumes nous transmettent vraiment une théologie. Ils nous parlent de Dieu. Puis on remarque, en lisant les psaumes, qu'il y a des sensibilités différentes qui s'expriment. Parfois, Dieu est présenté davantage comme un guerrier, parfois comme quelqu'un de pacifique. C'est parce que, justement, le psautier a été écrit sur une période de près de 500 ans et l'idée qu'on avait de Dieu a évolué dans sa pédagogie. Dieu s'est révélé progressivement à son peuple. Alors aujourd'hui, nous allons méditer ensemble un psaume de louange, un très beau psaume de louange, le psaume 146. D'abord, quelques mots sur la prière de louange. Quand on ouvre la bouche, c'est pas seulement pour demander des choses, mais c'est aussi pour remercier. Quand les enfants commencent à parler, c'est souvent la première chose qu'on leur apprend, à demander des choses et à remercier. Quand l'enfant demande quelque chose, on va dire, qu'est-ce qu'on dit? Puis on apprend à l'enfant à dire, s'il te plaît, s'il vous plaît. C'est une manière de demander, s'il te plaît, s'il vous plaît, donne-moi ça. Puis après qu'on donne quelque chose à un enfant, on va lui dire, qu'est-ce qu'on répond? Puis l'enfant apprend à dire, merci. C'est parmi les deux premiers mots qu'on apprend aux enfants, s'il te plaît, et merci. C'est une prière de demande et une prière d'action de grâce. On peut remercier Dieu pour tout ce qu'il nous donne.
Remercier Dieu pour la beauté de la création, pour son amour, pour le don de la vie, pour les personnes qui nous entourent. On a de multiples motifs d'action de grâce, de jour en jour. La prière de louange, c'est peut-être la forme la plus aboutie d'une prière d'action de grâce. On va essayer de distinguer entre la prière d'action de grâce et de louange. Il doit y avoir une distinction parce que dans la prière de la neuvaine, nous disons à la glorieuse Sainte Anne que nous lui présentons nos intentions et nous voulons proclamer avec elle notre louange et nos actions de grâce. Notre louange et nos actions de grâce. Je veux donc dire que ce n'est pas tout à fait la même chose, la louange et l'action de grâce. On veut présenter avec Sainte Anne, à Dieu notre Père, notre louange et nos actions de grâce. La prière d'action de grâce est peut-être un peu plus facile à comprendre. Quand quelqu'un nous donne quelque chose et qu'on dit merci, c'est une action de grâce. Dire merci à Dieu pour ce qu'on reçoit de lui, c'est une prière d'action de grâce. Imaginez quand quelqu'un m'apporte un cadeau totalement inespéré, immérité, ça me surprend, ça me réjouit, je peux rester bouche bée, puis là, je vais ouvrir le cadeau, je vais admirer le cadeau, puis je vais remercier la personne qui m'a offert le cadeau, comme il convient. Merci beaucoup. Merci beaucoup. Merci pour ce beau cadeau. Ça va m'être utile. C'est une couleur que j'aime. Merci beaucoup. Je mérite vraiment pas ça. Ça, c'est une prière d'action de grâce. Merci. Merci pour ce que tu me donnes. Merci pour le cadeau. Puis à un moment donné, ce qui devient important, c'est pas tellement le cadeau, mais je vais lever les yeux et je vais regarder la personne qui m'offre le cadeau. Mon regard est de moins en moins tourné vers ce que j'ai reçu, mais vers celui qui me l'a offert. Ce n'est plus le cadeau qui est important, mais c'est le donateur. Et alors, mon admiration va s'adresser à cette personne. Et c'est alors que je vais pouvoir lui dire, « Oh, mais t'es extraordinaire. T'as deviné ce que j'aimais. T'es merveilleux. Tu connais tout de moi. » Ça, c'est une prière de louange. C'est quand j'ai le regard fixé sur celui qui me donne le cadeau. Et souvent, pour la prière de louange, quelques mots, c'est suffisant. De dire, ah, mais t'es merveilleux, t'es extraordinaire, tu sais tout de moi. La louange, c'est dire à Dieu que tout ce qu'il est, ce qu'il a fait, ça me comble et ça me réjouit. C'est une dimension essentielle de la foi. On pense dans les évangiles à l'aveugle, qui, après avoir été guéri, se met à louer Dieu. On peut penser aussi dans l'Ancien Testament, la geste de Dieu quand il a ouvert les eaux et que Moïse, avec le peuple d'Israël, a traversé à pied sec. Ensuite, Moïse a entonné un cantique de louange. La louange, il me semble que c'est comme une formule aboutie de l'action de grâce. C'est comme, ça va au-delà de l'action de grâce. La louange, c'est dire notre appréciation de l'autre. C'est le langage des gens qui s'aiment. Comme dans nos relations humaines, dans nos relations amoureuses, on peut dire merci à notre conjoint ou à notre conjointe pour un service. Merci d'avoir préparé le repas. Merci d'avoir plié le linge. Merci d'avoir déneigé la voiture. C'est bon, c'est nécessaire de dire merci pour des services. Mais on peut aussi tout simplement dire merci à notre conjoint, à notre conjointe, simplement de nous avoir choisis pour passer toute sa vie avec nous, alors qu'il aurait pu choisir quelqu'un d'autre. La prière de louange, c'est l'amour qui répond à l'amour. C'est vraiment la prière des amoureux. Vous savez, quand les amoureux sont collés un à côté de l'autre, ils disent pas grand-chose, juste « Ah, mon amour, ma biche, mon chou ». Ça, c'est des mots qui expriment la louange. Et quand on veut louer Dieu, on a juste à utiliser quelques petits mots comme « Ah, Dieu, mon rocher, ma lumière, mon berger, ma vie, mon espérance ». Quelques mots, c'est suffisant.
pour louer Dieu, de choisir un mot et le reprendre, comme un amoureux, comme une amoureuse, près de l'autre. Dans le prologue pour les exercices spirituels, saint Ignace, il disait que l'homme, la femme, est créé pour louer et servir Dieu. On est fait pour la louange. La louange, on pourrait même dire que ça nous préserve du découragement, de la désespérance, parce que quand on loue Dieu, on est tourné, non pas tourné vers nous-mêmes, on est tourné vers lui. La louange nous préserve de la désespérance. Alors, pour vous donner un bel exemple d'une prière de louange, j'ai choisi, il y en a beaucoup dans le livre des psaumes, il y a beaucoup de louanges. D'ailleurs, parfois, dans certaines Bibles, on va voir au début du livre des psaumes le livre des louanges. C'est dire tellement il y en a. Alors, j'ai choisi le psaume 146, mais j'aurais pu en choisir beaucoup d'autres. Et c'est seulement le début du psaume 146. Il se poursuit. On a seulement chanté le début du psaume tantôt, et c'est le début que vous avez dans vos feuillets. C'est aussi un psaume de pèlerinage. Vous savez, je vous ai dit samedi dernier que dans le Psautier, il y a beaucoup de psaumes de pèlerinage, des psaumes qui accompagnent le pèlerinage. Quand on s'en va à Jérusalem, on a vu samedi le psaume de montée. « Je lève les yeux vers les montagnes, d'où le secours me viendra-t-il ? Le secours me viendra du Seigneur. » Donc, il y avait beaucoup de psaumes qui étaient comme des chants pour accompagner la marche. Et quand on arrivait en pèlerinage à Jérusalem, ben, il y avait des psaumes, il y avait des prières pour la liturgie au temple. Et le psaume qu'on a aujourd'hui, c'est justement une prière qu'on faisait arriver au temple de Jérusalem. Et ce psaume-ci a été écrit pour célébrer la dédicace du temple, du deuxième temple. Et là, je voudrais juste vous présenter un petit événement historique. Ça va vous permettre d'apprécier davantage le psaume et d'apprécier aussi celui qu'on va méditer vendredi prochain. Au 5e siècle avant Jésus-Christ, le peuple de Dieu, le peuple d'Israël, était bien installé à Jérusalem. Le peuple avait construit un temple, et le temple, c'était la demeure de Dieu. Or, voici qu'il y a eu un envahisseur étranger qui est arrivé et qui a déporté la population. Les gens ont été déportés de Jérusalem jusqu'à Babylone. Et la ville de Jérusalem a été détruite. Le temple a été démoli. Quelques dizaines d'années par après, les gens ont pu revenir à Jérusalem. Le temps de l'exil était terminé. Les déportés étaient rentrés chez eux. Et quand ils sont arrivés à Jérusalem, eh bien, le temple avait été démoli, mais on a rebâti le temple. Et c'était une grande joie parce que le temple, c'était la demeure de Dieu. Alors, ce psaume, il a été écrit pour la dédicace du deuxième temple. Alors, on peut imaginer la joie des gens qui sont revenus au pays et qui ont bâti un temple. Alors, le psaume commence en disant « Alléluia ». Alléluia, c'est une invitation à la louange. Alléluia. Allélu, ça veut dire louer. Allel, le grand Allel, la grande louange. Et Ya, c'est une abréviation pour Yahvé. Donc, Alléluia, louez Yahvé. Il est bon de fêter notre Dieu. Il est beau de chanter sa louange. Le Seigneur rebâtit Jérusalem. Je viens de vous dire, là, les gens étaient revenus d'exil, la ville avait été détruite. Mais là, on a rebâti Jérusalem. On a rebâti Jérusalem. Le Seigneur rassemble les déportés. Alors, quand ils sont arrivés, les déportés, la première chose qu'ils ont fait, ils ont bâti le temple. Ils ont dit, c'est lui le Seigneur. C'est lui qui est l'unique bâtisseur. Lui qui a dit, moi, je bâtirai mon église. C'est Dieu qui est l'architecte. Il a bâti le temple, mais il est l'architecte de nos vies aussi. C'est lui qui bâtit nos vies. C'est lui qui nous élève. On ne connaît pas tous les plans, mais on fait confiance à l'architecte. On ne connaît pas tous les plans. On a même de la difficulté parfois à comprendre les consignes. C'est un petit peu comme la construction, c'est un petit peu comme les meubles qu'on achète chez IKEA. Il faut les monter par nous-mêmes. Puis là, des fois, on commence, on dit, c'est-tu bien vrai? Faut-tu bien vraiment se fier à ce qui est écrit? Puis là, on se fie à ce qui est écrit, puis finalement, on a un meuble à la fin. On se fie au conseil. Faut faire confiance à l'architecte.
C'est le Seigneur qui rebâtit Jérusalem. C'est lui, le grand architecte. Si nous lui faisons confiance, bien, il va mener la construction jusqu'à la fin. Il guérit les cœurs brisés et soigne leurs blessures. Il guérit les cœurs brisés. Un cœur brisé, c'est un cœur ouvert, ouvert à la miséricorde. C'est un peu paradoxal, mais parfois, quand on vit des épreuves et qu'on a le cœur brisé, c'est peut-être la condition pour que Dieu puisse venir nous visiter. Quand notre cœur n'est pas brisé, quand il est fermé, il n'y a peut-être pas de la place pour que Dieu puisse se frayer un chemin et venir nous dire son amour. Ça prend parfois une brisure pour que la lumière puisse entrer. Il guérit les cœurs brisés. Par cette brisure, son amour peut entrer. Jésus, il guérit les cœurs brisés. Dieu guérit les cœurs brisés. Lui qui a connu les blessures, il est blessé par les blessures de l'humanité. Jésus est blessé et meurtri au moment de la crucifixion. Alors Dieu, il est à la fois le bon samaritain qui guérit, mais aussi celui qui est malade et qui a besoin d'être guéri. Dieu guérit les cœurs brisés, il soigne leurs blessures. Il compte le nombre des étoiles, il donne à chacune un nom. Donc, on peut louer Dieu parce que c'est lui le maître de tous les éléments, maître de la mer, de la terre, du ciel. Il connaît chaque élément de sa création par son nom. Il donne à chaque étoile un nom, comme le bon pasteur qui connaît chacune de ses brebis et qui les appelle par leur nom. Alors, devant ce mystère, le psalmiste est écrasé de reconnaissance et d'admiration. Quelle sagesse, quelle profondeur, quelle intelligence dans tes œuvres, Seigneur. C'est vraiment une prière de louange qui monte. Il est grand, il est fort, notre maître. Nul n'a mesuré son intelligence. Dieu est puissant et en même temps qu'il est le lointain, l'inaccessible, le grand, le magnifique, en même temps, il est celui qui est tout proche, celui qui se penche sur notre humanité, celui qui se penche sur nos blessures. Son regard, il est tourné vers les tout-petits. Et le psalmiste, il dit, « Le Seigneur élève les humbles, il rabaisse jusqu'à terre les impies. » Marie reprendra ces mots. Elle connaissait le psautier, sûrement. Elle avait grandi dans cette mentalité. Alors, dans son cantique d'action de grâce, Marie, elle va dire, « Magnifique est le Seigneur, il élève les humbles, il comble de bien les affamés, il renvoie les riches les mains vides. Il élève les humbles. » Psaume 146, c'est une belle prière de louange. C'est aussi un programme de vie. C'est une ligne de conduite. Parce que quand on fait l'inventaire de tout ce que Dieu fait de bon, quand on fait l'inventaire de tout ce que Dieu fait pour son peuple, c'est une invitation qui nous est lancée. Si Dieu a agi ainsi, nous sommes invités, nous aussi, d'en faire autant pour les autres. De faire en sorte que les humbles puissent avoir leur place. Prendre soin des plus petits. Alors que nous proclamons la geste de Dieu, c'est un programme de vie qui nous est proposé. Et on rappelle le passé, on dit ce que Dieu a fait autrefois, non pas pour se réfugier dans un temps qui est révolu et se dire que c'était tellement mieux autrefois et que les merveilles de Dieu étaient pour jadis. Non, si on évoque les merveilles du passé, c'est justement pour nous raffermir dans l'espérance que ce que Dieu a fait autrefois, il continue de le faire aujourd'hui. Ses merveilles ne sont pas épuisées. Ses miséricordes se renouvellent d'âge en âge. Évoquer les grands gestes de Dieu d'autrefois, c'est être raffermi dans l'espérance que ce qu'il a fait, il continue de le faire pour nous aujourd'hui. Alléluia, alléluia. Faisons monter vers le Seigneur
notre louange et nos actions de grâce pour tout ce que nous recevons de lui, pour tout ce qu'il est. Amen.

prions ensemble au moment d'offrir le sacrifice de toute l'Église. Accueille, Seigneur, le sacrifice de louange et de paix. Accorde-nous d'être purifiés par son action et de t'offrir un cœur qui te plaise, par Jésus le Christ, notre Seigneur. Le Seigneur soit avec vous. Élevons notre cœur. Rendons grâce au Seigneur notre Dieu. Vraiment, il est juste et bon pour ta gloire et notre salut de t'offrir notre action de grâce toujours et en tout lieu. Seigneur, Père très saint, Dieu éternel et tout-puissant. Tu n'as pas besoin de notre louange. Et pourtant, c'est toi qui nous donnes de répondre à tes bienfaits en te rendant grâce. Nos chants n'ajoutent rien à ce que tu es, mais nous font progresser vers le salut par le Christ, notre Seigneur. C'est pourquoi, unissant nos voix à celles des anges, nous te louons dans la joie en proclamant.

Tu es vraiment saint, Dieu de l'univers, et il est juste que toute la création proclame ta louange. Car c'est toi qui donnes la vie, c'est toi qui sanctifies toutes choses par ton Fils Jésus-Christ, notre Seigneur, avec la puissance de l'Esprit Saint. Et tu ne cesses de rassembler ton peuple afin que, du levant au couchant du soleil, une offrande pure soit présentée à ton nom. C'est pourquoi nous te supplions, Seigneur, de consacrer toi-même les offrandes que nous apportons, sanctifie-les par ton esprit pour qu'elles deviennent le corps et le sang de Jésus, ton Fils, notre Seigneur, qui nous a dit de célébrer ce mystère. La nuit même où il fut livré, il prit le pain. En te rendant grâce, il dit la bénédiction. Il rompit le pain et le donna à ses disciples en disant, « Prenez, mangez-en tous. Ceci est mon corps livré pour vous. » De même, à la fin du repas, il prit la coupe. En te rendant grâce, il la bénit et la donna à ses disciples en disant, « Prenez, buvez-en tous, car ceci est la coupe de mon sang, le sang de l'Alliance nouvelle et éternelle, qui sera versé pour vous et pour la multitude en rémission des péchés. Vous ferez cela en mémoire de moi. »

Il est grand le mystère de la foi. Nous annonçons ta mort, Seigneur Jésus. Nous proclamons ta résurrection. Nous attendons ta venue dans la gloire. En faisant ainsi mémoire de ton Fils, de sa passion qui nous sauve, de sa glorieuse résurrection et de son ascension dans le ciel, alors que nous attendons son dernier avènement, nous t'offrons, Seigneur, en action de grâce, ce sacrifice vivant et saint. Regarde, nous t'en prions, l'oblation de ton Église et daigne reconnaître ton Fils qui, selon ta volonté, s'est offert en sacrifice pour nous réconcilier avec toi. Quand nous serons nourris de son corps et de son sang et remplis de l'Esprit Saint, accorde-nous d'être un seul corps et un seul esprit dans le Christ. Que l'Esprit Saint fasse de nous une éternelle offrande à ta gloire, pour que nous obtenions un jour l'héritage promis avec tes élus. En premier lieu, la bienheureuse Vierge Marie, l'étoile de notre peuple, avec Saint Joseph, son époux, les bienheureux apôtres, les glorieux martyrs, Saint Anne et tous les saints, qui ne cessent d'intercéder auprès de toi et nous assurent de ton secours. Et maintenant, nous te supplions, Seigneur, par le sacrifice qui nous réconcilie avec toi, étends au monde entier le salut et la paix. Affermis ton Église en pèlerinage sur la terre, dans la foi et la charité, en union avec ton serviteur, notre pape Léon, notre évêque Michel, l'ensemble des évêques, les prêtres, les diacres et tout le peuple que tu as racheté. Écoute en ta bonté les prières de ta famille que tu as voulu rassembler devant toi. Dans ta miséricorde, ramène à toi, Père, très aimant, tous tes enfants dispersés. Pour nos frères et sœurs défunts, pour André Dugas et Denise Cormier, toutes les personnes qui ont quitté ce monde et qui trouvent grâce devant toi, nous te prions. En ta bienveillance, accueille-les dans ton royaume où nous espérons être comblés de ta gloire, tous ensemble et pour l'éternité, par le Christ notre Seigneur, par qui tu donnes au monde toute grâce et tout bien. Par lui, avec lui, en lui, à toi Dieu le Père Tout-Puissant, dans l'unité du Saint-Esprit, tout honneur et toute gloire pour les siècles des siècles. Unis les uns aux autres, nous laissons l'Esprit Saint prier en nous avec les mots que Jésus lui-même nous a enseignés.

Délivre-nous de tout mal, Seigneur, et donne la paix à notre temps. Soutenus par ta miséricorde, nous serons libérés de tout péché, à l'abri de toute épreuve. Nous qui attendons que se réalise cette bienheureuse espérance, l'avènement de Jésus-Christ, notre Sauveur. Seigneur Jésus-Christ, tu as dit à tes apôtres, « Je vous laisse la paix, je vous donne ma paix. Ne regarde pas nos péchés, mais la foi de ton Église. Pour que ta volonté s'accomplisse, donne-lui toujours cette paix. Conduis-la vers l'unité parfaite, toi qui règnes pour les siècles des siècles. Que la paix du Seigneur soit toujours avec vous. »

Voici l'agneau de Dieu, voici celui qui enlève les péchés du monde, heureux les invités au repas des noces de l'agneau. Seigneur, je ne suis pas digne de te recevoir, mais dis seulement une parole et je serai guéri.

Dieu qui nous aime, tu n'as pas besoin de notre louange, et pourtant, c'est toi qui nous inspires des mots pour nous tourner vers toi et ne pas sombrer dans le découragement, dans la désespérance. Seigneur, il est beau de chanter ta louange, toi qui rebâtis nos vies, toi qui rassemble les déportés, toi qui nous fais revenir d'exil lorsque nous sommes loin de toi. Seigneur, viens nous rappeler que pour une prière de louange, quelques mots suffisent. Seigneur, tu es mon rocher, ma lumière, mon berger, ma vie, mon espérance, aujourd'hui et jusque dans les siècles des siècles. Amen. Nous allons dire ensemble la prière à Sainte-Anne. Glorieuse Sainte-Anne, vous que le Père a choisi pour devenir la mère de Marie et la grand-mère de son fils Jésus, nous vous saluons et nous voulons avec vous proclamer notre louange et nos actions de grâce au Seigneur Dieu Tout-Puissant. Depuis toujours, bonne Sainte-Anne, vous avez manifesté votre bonté envers tous ceux qui vous prient. Vous vous êtes penchée avec une tendresse spéciale sur les pauvres, les malades, les petits, sur tous ceux qui souffrent, confiant en votre maternelle bonté et en votre puissante intercession. Nous vous présentons humblement toutes nos intentions.

daigner, bonne Sainte Anne, nous obtenir avant tout la grâce de vivre dans l'Esprit de Jésus, sous la protection de Marie, en bâtissant le royaume de paix et d'amour, où nous serons un jour pleinement vivants et heureux pour l'éternité. Amen. Je rappelle à ceux et celles qui se font pèlerins grâce aux ondes que demain, c'est la messe du matin qui sera radiodiffusée. Alors demain, il n'y aura pas de radiodiffusion en soirée, mais c'est la messe de 10 heures que vous pourrez capter sur les ondes du 92.1. Et pour ceux qui ne le savent pas, si vous allez sur Internet, sur le site de CJVA, c'est aussi possible d'écouter la radiodiffusion de la messe. Donc vous pouvez syntoniser le FM à la bande 92.1 ou encore aller sur le site Internet de CJVA si vous voulez écouter la messe de la neuvaine. Demain, ce sera à 10h, jeudi, vendredi et samedi à 19h. Merci à chacun d'entre vous. Merci à ceux et celles qui ont préparé, qui ont animé cette célébration. Merci à la chorale de la paroisse de Rivière-du-Portage. Merci de nous avoir fait chanter la louange de Dieu. Merci beaucoup. Alors, la dernière prière de bénédiction, elle est pour vous, mais aussi, nous appelons la bénédiction de Dieu sur les objets de piété que vous avez pu acheter et qui sont des soutiens pour notre vie de prière. Prions. Seigneur, tu nous as nourris et renouvelés par le corps sacré et le sang précieux de ton Fils. Nous implorons ta bonté. Fais que, sûrs de la rédemption, nous possédions ce que nous aimons célébrer avec ferveur, par Jésus le Christ, notre Seigneur. Le Seigneur soit avec vous. Que Dieu Tout-Puissant vous bénisse, le Père, le Fils et le Saint-Esprit. Allez dans la paix du Christ.

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1: Ennuagement prévu ce soir avec des vents du sud à 30 km/h, rafale à 50, un minimum de 14. Demain, mercredi, de la pluie qui se change en bruine ou averse tôt en après-midi, avec risque d'un orage le matin et tôt en après-midi, des nappes de brouillard qui se dissipent en mi-journée, hauteur prévue de 5 à 10 mm et des vents du sud à 20 km/h, rafale à 40, un maximum de 23 et un humidex de 31. Jeudi, alternance soleil-nuage avec un maximum de 22.
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